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À tête forte, c'est un

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2: Voici vos nouvelles, Arsenal Média. Le gouvernement du Québec met fin au moratoire sur l'expansion des terres agricoles en adoptant le nouveau règlement sur les pratiques agro-environnementales. Dès le 1er janvier 2027, jusqu'à 200 000 hectares pourront être remis en culture. Québec affirme que ce nouveau cadre réglementaire permettra de mieux protéger les cours d'eau tout en simplifiant les règles pour les producteurs agricoles. Québec investit près de 28 millions de dollars pour améliorer la couverture cellulaire dans 10 régions, dont le centre du Québec et la CA. Deux nouvelles tours seront construites à Amnord et à Saint-Julien dans le cadre de cette troisième phase de l'opération couverture cellulaire. Les deux premiers volets de l'opération avaient permis la mise en chantier de 211 sites cellulaires et selon Québec, toutes ces tours devraient être opérationnelles d'ici le 31 décembre. La communauté de Lac-Mégantic soulignait aujourd'hui le 13e anniversaire de la tragédie ferroviaire qui a coûté la vie à 47 personnes. Pour l'occasion, les drapeaux de la ville étaient en berne et aucun train ne circulait sur le territoire. Finalement, côté météo à Victoriaville, ce soir et cette nuit, c'est dégagé et le minimum est de 17 degrés.
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0: En ce mardi 7 juillet, c'est un plaisir de vous accompagner jusqu'à minuit. Mon nom est Danaë Thériault. Merci d'être à l'écoute à Victoriaville. Et si vous voulez faire une bonne action, ça s'en vient. C'est le 13 juillet prochain que va avoir lieu la collecte de sang des pompiers. Donc, de 10h à 20h avec l'équipe d'Emma Québec, ça peut sauver des vies. Donc, pour vrai, participer en grand nombre. Et si vous voulez plus d'informations, ben, vous pouvez aller prendre rendez-vous directement sur le site d'Emma Québec ou aller lire plus d'informations sur l'événement sur le victoriaville.ca dans la section événements. Merci d'être à l'écoute en ce mardi soir. Toujours un plaisir de vous accompagner.
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Juste des petits détails comme ça, ben ça peut vraiment faire plaisir. Donc prenez part au mouvement parce que ça fait du bien de faire du bien. Et si vous voulez plus d'informations sur le mouvement et la campagne bienveillance, rendez-vous sur mrcartabasca.ca. Merci d'être à l'écoute en ce mardi soir. On est ensemble jusqu'à minuit.

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3: 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Le gouvernement du Québec met fin au moratoire sur l'expansion des terres agricoles en adoptant le nouveau règlement sur les pratiques agro-environnementales. Dès le 1er janvier 2027, jusqu'à 200 000 hectares pourront être remis en culture. Québec affirme que ce nouveau cadre réglementaire permettra de mieux protéger les cours d'eau tout en simplifiant les règles pour les producteurs agricoles. Québec investit près de 28 millions de dollars pour améliorer la couverture cellulaire dans 10 régions, dont le centre du Québec et la CA. Deux nouvelles tours seront construites à Amnord et à Saint-Julien dans le cadre de cette troisième phase de l'opération couverture cellulaire. Les deux premiers volets de l'opération avaient permis la mise en chantier de 211 sites cellulaires et selon Québec, toutes ces tours devraient être opérationnelles d'ici le 31 décembre. La communauté de Lac-Mégantic soulignait aujourd'hui le 13e anniversaire de la tragédie ferroviaire qui a coûté la vie à 47 personnes. Pour l'occasion, les drapeaux de la ville étaient en berne et aucun train ne circulait sur le territoire. Finalement, côté météo à Victoriaville, ce soir et cette nuit, c'est dégagé et le minimum est de 17 degrés.

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À tête forte, c'est un plaisir de vous accompagner en ce mardi soir. Je

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2: Voici vos nouvelles, Arsenal Média. Le gouvernement du Québec met fin au moratoire sur l'expansion des terres agricoles en adoptant le nouveau règlement sur les pratiques agro-environnementales. Dès le 1er janvier 2027, jusqu'à 200 000 hectares pourront être remis en culture. Québec affirme que ce nouveau cadre réglementaire permettra de mieux protéger les cours d'eau tout en simplifiant les règles pour les producteurs agricoles. Québec investit près de 28 millions de dollars pour améliorer la couverture cellulaire dans 10 régions, dont le centre du Québec et la CA. Deux nouvelles tours seront construites à Amnord et à Saint-Julien dans le cadre de cette troisième phase de l'opération couverture cellulaire. Les deux premiers volets de l'opération avaient permis la mise en chantier de 211 sites cellulaires et selon Québec, toutes ces tours devraient être opérationnelles d'ici le 31 décembre. La communauté de Lac-Mégantic soulignait aujourd'hui le 13e anniversaire de la tragédie ferroviaire qui a coûté la vie à 47 personnes. Pour l'occasion, les drapeaux de la ville étaient en berne et aucun train ne circulait sur le territoire. Finalement, côté météo à Victoriaville, ce soir et cette nuit, c'est dégagé et le minimum est de 17 degrés.

En ce mardi 7 juillet, c'est un plaisir de vous accompagner jusqu'à minuit. Mon nom est Danaï Thériault. Merci d'être à l'écoute à Victoriaville. Et si vous voulez faire une bonne action, ça s'en vient. C'est le 13 juillet prochain que va avoir lieu la collecte de sang des pompiers. Donc, de 10h à 20h avec l'équipe d'Emma Québec. Ça peut sauver des vies. Donc, pour vrai, participer en grand nombre. Et si vous voulez plus d'informations, ben, vous pouvez aller prendre rendez-vous directement sur le site d'Emma Québec ou aller lire plus d'informations sur l'événement sur le Victoriaville.ca dans la section événements.

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Juste des petits détails comme ça, ben ça peut vraiment faire plaisir. Donc prenez part au mouvement parce que ça fait du bien de faire du bien. Et si vous voulez plus d'informations sur le mouvement et la campagne bienveillante, rendez-vous sur mrcartabasca.ca. Merci d'être à l'écoute en ce mardi soir. On est ensemble jusqu'à minuit.

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2: Voici vos nouvelles, Arsenal Média. Le gouvernement du Québec met fin au moratoire sur l'expansion des terres agricoles en adoptant le nouveau règlement sur les pratiques agro-environnementales. Dès le 1er janvier 2027, jusqu'à 200 000 hectares pourront être remis en culture. Québec affirme que ce nouveau cadre réglementaire permettra de mieux protéger les cours d'eau tout en simplifiant les règles pour les producteurs agricoles. Québec investit près de 28 millions de dollars pour améliorer la couverture cellulaire dans 10 régions, dont le centre du Québec et la CA. Deux nouvelles tours seront construites à Amnord et à Saint-Julien dans le cadre de cette troisième phase de l'opération couverture cellulaire. Les deux premiers volets de l'opération avaient permis la mise en chantier de 211 sites cellulaires et selon Québec, toutes ces tours devraient être opérationnelles d'ici le 31 décembre. La communauté de Lac-Mégantic soulignait aujourd'hui le 13e anniversaire de la tragédie ferroviaire qui a coûté la vie à 47 personnes. Pour l'occasion, les drapeaux de la ville étaient en berne et aucun train ne circulait sur le territoire. Finalement, côté météo à Victoriaville, ce soir et cette nuit, c'est dégagé et le minimum est de 17 degrés.

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Excellent matin tout le monde. Déjà le milieu de la semaine, Ali Bombardier qui vous accompagne. J'espère que ça va bien dans vos 100 000 le matin. Et j'espère que les yeux, ben, sont en face des trous, là. Puis le café, il est pas trop loin. On est ensemble jusqu'à 9h pour partir votre journée du bon pied. Et ce matin, écoutez, ça nous a chamboulé, là, hier. On va évidemment prendre un moment ensemble pour rendre hommage à un gars, un monument de notre culture. On a appris, là, la triste nouvelle du décès du grand Marc Messier, que ce soit pour la petite vie, les boys, il a marqué nos vies. Hein? On va le saluer. On va même faire un petit parcours là, de ses grands talents de cet homme-là. Là. Écoutez, ça m'a vraiment surpris hier. J'ai appris ça. J'écoutais haut là, puis là c'est ça. Il l'avait dit là en après-midi. Puis là je disais, ben voyons donc. Ben non, c'est impossible. On dirait que il y a des gens que tu dis, hey. Ils vont jamais mourir. Pour moi, le Ginette Renault va jamais mourir. Va jamais, jamais, jamais mourir. Mais en tout cas, c'est malheureusement qu'est-ce qui est arrivé hier. Aussi au programme, vers 6h30, on sort le carnet de chèques, mesdames, messieurs, parce que notre chroniqueur finance, Francis Frappier, s'en vient vers 6h30, parce que là, peut-être que vos ados commencent leur première job d'été payante. Et ben Francis vient nous donner les meilleurs conseils pour éviter qu'ils flambent toute leur paye en jujube ou en linge, en jeu vidéo, peu importe. Il va nous donner des conseils tout à l'heure. Et également, parlant de chronique, on va en avoir une autre vers 7h45 où on va retrouver Vanessa Boulet pour notre chronique bien-être. Elle a publié un texte sur Facebook cette semaine. Ça a littéralement enflammé les réseaux sociaux, puis on va décortiquer tout ça avec elle au cours de l'émission. De la très bonne musique qui s'amène dans le meilleur de la musique ici à Haut, les Cowboys fringants. Les maisons toutes pareilles, mais on débute avec un membre du groupe des Cowboys Fringants, Jeff Posey, emmêlé dans ses cheveux. Au meilleur de la musique, au bon matin.

Gang, ce matin, dans les 100 000 matins, j'avais envie qu'on prenne un deux minutes là, ben investi pour lancer des fleurs puis rendre hommage à un monument là, qui a été, ben, qui a absolument été de dans notre culture. C'est un homme qu'on aime d'amour là, au Québec et c'est le grand Marc Messier. On réalise parfois mal la chance qu'on a d'avoir des visages aussi marquants dans notre paysage culturel. Puis pensez-y deux secondes. Là. Peu importe votre génération, Marc Messier là, fait partie de notre vie. Hein? Pour les plus nostalgiques d'entre nous, c'est Bob dans Les Boys. C'est le gars de groupe fier avec ses répliques cultes qu'on répète encore dans nos ligues de garage le dimanche soir. Là. Mais pour d'autres, c'est l'inoubliable Réal paré dans La Petite Vie. Juste à y penser, là j'ai dit Réal, mais c'est Régent là, dans La Petite Vie. Là, juste à y penser, là, on l'entend encore chialer après Lisa ou encore de compter ses précieux sous, réussir à rendre un personnage aussi gratte-ciel puis baveux profondément attachant, là, ben c'est la marque des plus grands acteurs. Et que dire de l'aventure de Brou, là? Écoute, ça a été un moteur, là. Ben, tu sais, lui, il a monté sur scène pendant presque 4 décennies pour faire rire tout le Québec, d'un bout à l'autre de la province. C'est un exploit unique qui ne se reverra probablement jamais, là. Et ce qui est beau avec Marc Messier, c'est que même s'il a franchi le cap des 75 ans, là, il s'arrête pas, hein. Il continue de nous surprendre. Quand j'ai vu, là, hier, l'annonce qui a été décédé hier, là, ça m'a carrément flanché. Même que je me suis tapé quelques épisodes durant ma soirée quand je suis rentré chez nous de La Petite Vie. Ça me remis dans ma nostalgie. J'ai fait, waouh, mais quel beau show, mais quel grand acteur également. Fait que je voulais prendre un petit moment, là, pour lui dire, ben écoute, bon voyage, merci pour ce que tu nous as fait également sur la scène québécoise, mais dans la culture québécoise, puis également toutes mes condoléances à la famille et aux proches. Tu vas nous manquer, mon cher Marc, mais La Petite Vie va toujours rester là, puis Les Boys aussi vont toujours rester là. Akoumé, à l'enfant que j'aurai.

0: Écoutez, gang, ce matin, là, j'avais le goût qu'on plonge ensemble dans un des plus grands drames de la vie quotidienne, une tragédie moderne qui s'est assurément déjà produite, là, produite dans votre cuisine, peut-être quand vous êtes levé le matin, là, ce matin, à 6 heures du matin, je sais pas à quelle heure que vous vous levez, là. Je parle ici d'un moment d'horreur absolu où tu te réveilles, OK? Je me réveille ce matin, je marche vers la cuisine comme un genre de zombie en traînant des pieds puis en faisant... Tu ouvres l'armoire avec l'anticipation, c'est un beau mot ça ce matin, là. L'anticipation de savourer, tu sais, la première gorgée de bonheur, là. Puis on connaît tous là, ça, là. La première gorgée de bonheur de café. Puis là, tu vois que le pot de café, il est vide. C'était ça qui est arrivé ce matin. Puis je peux te garantir, à l'heure que je me suis levé, il y avait pas grand épicerie là, qui était ouvert. Là. Ce qu'il faut savoir, c'est que moi, je me lève à 2h du matin. J'habite à 1h15 d'ici. Comme je dis, il n'y a pas grand épicerie. Puis j'ai 1 heure là, pour me préparer l'émission et tout. Alors que j'avais pas le temps d'aller dans un dépanneur pour aller chercher du café. Là. Et pour moi, c'était la panique nationale là, dans maison. Là. Et c'est prouvé scientifiquement. Le cerveau humain, pas caféiné à 6h pile, c'est pas équipé pour gérer une crise de cette envergure-là. Là, le mode survie, il embarque tout de suite. Je commençais à gratter le fond du sac de grains pour essayer de récolter comme 3 ou 4 qui traînent. Je me suis ramassé à fouiller dans le fin fond des armoires derrière le vieux pot de curcuma, la canne de bine, dans l'espoir divin. Je priais les dieux de retrouver un restant de café instantané qui date de la crise. Je sais pas, mais j'étais même pas né durant la crise de verglas 98, là. Même si il y a durci puis qui forme un seul gros bloc brun assez suspect là, au fond du pot, là, ben tu t'en fous. Tu étais prêt à le piler avec un marteau, avec à grosse dose, là, bang, bang, bang, et je vous jure, puis comme je vous le dis, là, j'suis un grand livre ouvert, vous me jurez si ça vous tente, là, mais j'ai trouvé des petites graines de café qui étaient à terre, puis je les ai pris pour faire mon café. Je le sais, je les ai lavées, par contre, je les ai lavées, mais mon café ce matin goûtait assez l'eau. Merci, j'avais vraiment hâte d'arriver à job pour avoir du café. Ah, ouais. Hey, on prend une courte pause, mais quand on sera de retour, on va pouvoir parler avec Francis Frappier pour notre chronique finance. Parce que là, nos ados, ils commencent à travailler cet été, au mois de juillet. Là, l'été, l'école est finie, l'été commence, les 4 jours, ils travaillent dans une épicerie, peu importe quand ils arrivent. Mais qu'est-ce qu'ils vont faire avec l'argent qu'ils vont amasser? Où c'est qu'on la place, cet argent-là? Eh bien, c'est ce que Francis Frappier nous raconte tout à l'heure en revenant. Restez là!
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5: Bonjour, bon début de journée. Ici Claude Marquis. Voici vos actualités. Les pompiers de Saint-Isidore, en Chaudière-Appalaches, sont intervenus hier avant midi pour un incendie dans un bâtiment agricole du rang du Vieux-Moulin. Le feu causé par des travaux de construction était limité à un mur extérieur du bâtiment. L'intervention a rapidement été maîtrisée et personne n'a été blessé. Les MRC de Lotbinière et des Appalaches en Chaudière-Appalaches recevront respectivement 258 000 et 341 000 $ du gouvernement du Québec dans le cadre d'ententes en patrimoine culturel. Cette aide financière servira notamment à restaurer des bâtiments patrimoniaux et à réaliser des inventaires du patrimoine bâti. Au total, plus de 90 ententes de la sorte ont été conclues partout au Québec. Québec investit 120 millions de $ pour soutenir l'industrie forestière et améliorer sa compétitivité. La moitié de la somme ira au nouveau programme Forêt pour aider les entreprises de bois d'œuvre résineux, tandis que l'autre moitié bonifiera le programme Essor. Le gouvernement veut notamment aider les scieries à diversifier leur production dans un contexte de droits de douane américains élevés. Et le député de Drummond-Bois-Franc, Sébastien Schneeberger, dresse le bilan des 4 dernières années de son gouvernement au centre du Québec. Il met de l'avant plusieurs réalisations, dont des investissements dans les hôpitaux, les CPE et les maisons des aînés, ainsi que le doublement de l'autoroute 55 et le développement du parc industriel de Bécancourt. Le député reconnaît toutefois que d'autres investissements seront nécessaires pour répondre aux besoins grandissants, notamment en matière d'infrastructures scolaires. C'est ce qui complète vos informations. 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
6: En ce milieu de semaine, Victoriaville, c'est un beau soleil tout au long de la journée. Maximum de 30, il va faire très chaud là. Avec l'humidex, ça peut grimper jusqu'à 37. Sinon, pour ce soir et cette nuit, c'est partiellement nuageux. Il y a un petit 30% de probabilité d'averse au cours de la nuit. C'est presque rien. Sinon, c'est un minimum de 21. Demain, jeudi, eh bien, on dirait que c'est le retour de la pluie. Là, ça faisait longtemps qu'on ne l'avait pas vu. C'est des nuages. 60% de probabilité d'averse pour demain, jeudi. Maximum de 23.
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6: Peut-être que votre jeune, en ce moment, ben, de l'été, travaille dans une quincaillerie, travaille dans un dépanneur, travaille dans un camp de jour, et il reçoit de l'argent. Ça, c'est le fun, recevoir sa première paye, hein, le jeudi, je m'en rappelle comme si c'était hier. Mais qu'est-ce qu'on fait avec cet argent-là, là, tu sais, avant qu'il flobe?

0: On le sait, quand on entend cette trame-là, c'est l'unique Francis Frappier de chez Finexpert. Comment ça va? J'ai dit Finexpert, excusez-moi, c'est même pas ça. Finexia. Vraiment désolé, Francis. Comment ça va, Francis?
1: Ça va super bien, toi?
0: Ça va très bien, puis je suis très content du sujet que tu vas nous parler aujourd'hui, parce que on est au mois de juillet, OK? Pour les gens qui ne savent pas, là, on est le 7 juillet. Les jeunes ont fini l'école. Ils sont sûrement peut-être sur le divan en train de jouer à la PlayStation, ou il y en a peut-être qui sont dans des épiceries, il y en a peut-être qui sont dans des marchés, dans des camps de jour, je pense surtout aux camps de jour, et ils vont ramasser de l'argent. Là, quand t'es jeune, Francis, là, parce que moi, on me le dit souvent, Olivier, garde ton argent, tu vas en avoir de besoin. J'ai eu d'excellents parents, moi. C'est comme ça que j'ai acheté mon premier véhicule. Mais il faut ton aide, Francis. Là, des fois, là, on a de la misère à rentrer ça dans la tête des jeunes.
1: Ben, dans la tête de tout le monde, ça se dirait, mais
0: oui, c'est vrai. Pas juste les jeunes, c'est ça, pas juste les jeunes. Même les adultes,
1: puis... C'est justement habitué ces ados-là à commencer. Ils commencent à travailler. Des fois, c'est leur premier job d'été, bien entendu. Ils commencent. Moi, mon beau-fils vient de commencer. Fait que c'est vraiment ça de dire, hey, c'est cool, yes, tu gagnes de l'argent, tu fais de l'argent, oui, mais quoi faire avec tout ça? Fait que, tu sais, première des choses, il faut leur ouvrir un compte en banque, bien entendu.
0: Mm-hmm.
1: Pour pouvoir qu'ils puissent mettre de l'argent de côté. Ensuite de ça, ben, c'est de leur éduquer. De se dire, ben oui, c'est le fun que t'en gagnes, mais là, de là, il faut que tu gardes un équilibre dans la vie, puis là, ben, on va te gâter, t'as pas de paiement, mais t'as le droit à 50% pour t'amuser, puis t'as le droit à 50% pour des projets futurs et futurs plus proches, exemple comme tu l'expliquais d'acheter une voiture, mais aussi de l'épargne à plus long terme, parce que c'est tellement magique d'en mettre de côté pour à long terme. C'est ça qu'un peu plus faut comprendre dans cette logique-là de commencer tôt.
0: C'est ça, mettre des restrictions, là, c'est apprendre la base des finances, parce que là, il faut leur ouvrir un compte, oui, mais ils ont pas de carte, là. C'est les parents qui vont l'ouvrir, leur compte, là?
1: Ben oui, tout dépendant de l'âge, mais effectivement, il faut l'ouvrir, puis ils peuvent avoir leur carte plus jeune que ça aussi, accès à leur compte. Mais c'est le fun, oui, d'épargner, puis il faut faire la différence entre épargner puis investir. Donc, épargner, c'est de mettre de l'argent de côté, puis c'est pour du court terme. Tu sais, je vais épargner parce que je veux mon voyage l'année prochaine, je vais épargner parce que là, j'ai

0: faut se faire des réparations et ça ne tape plus vieux. Donc, le jeune, c'est oui, il y a cette portion-là d'épargne que oui, dans un an, deux ans, je veux payer mon permis, je vais acheter ma voiture. Il faut leur mettre aussi des objectifs, il faut leur faire mentionner qu'est-ce qu'eux aimeraient acquérir à travers ça. Donc, ah oui, je veux une voiture, oui, je veux éventuellement avoir ma résidence, ainsi de suite. Donc, oui, on pourrait épargner de ce côté-là. Puis dans l'épargne, donc ça, dans l'épargne, je mettrais à peu près un 30%. Puis dans l'investissement, donc vraiment sur du long terme, mais là, ça serait le 20%. Là, c'est là que dans le long terme, c'est là que ça devient un peu plus magique, puis de faire voir, puis de faire miroiter, sans miroiter pour faire à croire, mais faire démontrer les chiffres. Parce que j'ai fait un petit calcul rapide ce matin.
1: Okay.
0: Et de dire que, mettons que le jeune, ou la jeune, bien entendu, gagne 400 $ par semaine.
1: Okay.
0: C'est réaliste, t'es. Mettons qu'il fait ça, puis, bon, mais je dis, mettons qu'il prend 100 $ par semaine pour l'investir à long terme. Pendant 40 ans de temps, cet argent-là, s'il fait ça, bien, il va se ramasser en haut d'un million si on considère des alentours d'un 6,5%, grosso modo, 7% d'intérêt composé. Donc, la huitième merveille du monde, selon Einstein. Et je suis d'accord avec lui. Donc, à un moment donné, c'est ça. Fait que c'est de se faire dire, hey, tu vas avoir accumulé un million plus tard juste en mettant 100 $. L'avantage du temps, l'avantage que tu vas attendre, oui, mais combien d'argent tu vas avoir plus tard. Fait que c'est de faire vraiment cet équilibre-là entre amuse-toi, dépense, va acheter ton jeu de PlayStation que tu as mentionné, va acheter ton maquillage Sephora ou peu importe. Donc, essayer de ce côté-là. Oui, c'est le fun, mais garde-toi-en puis mettre des projets concrets. Puis OK, tu veux une voiture, ben quelle voiture tu veux? Puis d'aller même plus loin, quelle couleur tu aimerais, quelle sorte, c'est fait que plus que tu es attaché à un objectif, même chose pour les plus vieux, de dire, écoute, je t'ai carré de ma job, je veux ma retraite, ouais, mais plus que tu es accroché à quelque chose, ben, tu vas t'approcher de faire les efforts. C'est dans n'importe quoi, au point de vue de ta vie, de la santé ou quoi que ce soit. Mais là, on est en santé financière ce matin. Mais c'est vraiment ça au point de vue du jeune. Donc, c'est vraiment l'importance puis de l'aider, puis de suivre, puis de voir l'argent va vraiment où, puis de checker son compte. Oh, fatal, là, t'es allé dépenser plus que ta paye. Fait qu'on va corriger le tir. Fait que les parents, il faut qu'ils soient là, bien entendu.
1: Ouais, puis il faut connaître également la valeur, apprendre à nos jeunes, la valeur de l'argent. Parce que moi, quand j'avais 14 ans, là, la valeur de l'argent, pour moi, c'était du Monopoly. Là. Je passais go, là, puis j'obtenais 200 $. Pour moi, c'était vraiment ça. Mais c'est en vieillissant que je me dis, call-in de grosse bine, j'aurais dû commencer bien avant. Y a-tu un âge, Francis, admettons, pour bien commencer, là, mettons à 12 ans, je pense qu'à partir de 12 ans, tu peux commencer à travailler. Là, ou,
0: faire 14 avec 14. Des nouvelles lois. Si c'est du point de vue familial, tu peux commencer plus jeune que ça, mais un peu n'importe qui, là, c'est 14 ans aujourd'hui. Dans les jobs avec un salaire déclaré, tu sais, y a rien qui empêche de faire du gardiennage, de couper des gazons, tu sais, dans un plus jeune âge, puis de le mettre de côté. Mais oui, l'âge légal avec un payroll, un salaire, une paye, un talon de paye, c'est 14 ans.
1: Puis on parle d'ado, là, je sais pas si je divague, Francis, mais en même temps, tu sais, y a-tu un âge limite ou que je sais pas si t'es capable de le dire ou c'est comme un peu trop tard là pour économiser, t'es rendu peut-être à 40, 50 ans. Il y a du monde là, je connais une certaine personne moi qui a commencé à économiser à partir de 40 ans là.
0: Ouais, ben 40 c'est pas si tard, c'est juste parce que c'est l'effort qui devient plus grand, tu sais, c'est comme ah, je veux profiter de la vie, c'est correct, mais
1: oui,
0: tu vas en profiter de quelle façon? Tu sais, c'est comme parce que aujourd'hui, tu sais, on est une personne sur deux va dépasser le 92, même on parle de 95 ans aujourd'hui. Fait que la problématique, c'est l'espérance de vie qui est de plus en plus vieux. Puis tu sais, si on regarde notre système de santé public, ben ouais, tu sais, c'est comme c'est quoi les choix? Donc, tu sais, si l'objectif c'est ben moi, je veux avoir des bons soins, ben il faut de l'argent. Fait que c'est sûr que la personne de 40 ans, ben ça décide de continuer à faire l'autruche, ben elle va avoir de la difficulté, puis on va espérer beaucoup de santé parce qu'il va falloir qu'elle travaille très très tard à travers ça là, tu sais, fait que 40 c'est pas trop vieux non plus, je te dirais de dépasser 60 ça commence à être
1: l'enfer. Ouais, c'est ça, vieux, on n'est pas vieux la gang à 40 ans là, juste pour dire là, on est pas.
0: non, c'est pas ça, c'est juste parce qu'il faut changer des grosses habitudes de vie,
1: ouais.
0: C'est tout ça qui arrive, si la personne a zéro fait d'études, du jour au lendemain d'épargne, du jour au lendemain de zéro, faut que j'en mette de côté. Mm. Ouais, mais là, j'ai un paiement de char, là, j'ai un paiement de maison, là, j'ai un paiement.
1: C'est ça, il n'y a pas le même mode de vie, là. Quelqu'un de 40 ans puis quelqu'un de 14 ans va pas avoir, il n'y a pas de paiement de char, il n'y a pas d'hypothèque, il n'y a pas de crédit, également, il y a ça à prendre en compte, l'épicerie, etc.
0: C'est pour ça qu'il faut habituer, ouais, c'est ça, ben, juste finir. Ben, oui, c'est pour ça que le jeune, c'est important de dire que 50% qui va être pour de l'épargne parce que, là, t'as pas de dépenses. Fait que, tu sais, oui, amuse-toi. Tu vas t'amuser un petit peu plus si t'as le temps de le faire. C'est juste parce que maintenant, ce qui arrive, c'est quand on devient vie adulte, ben, le 20% à long terme, donc la même chose que qu'on met pour l'ado, mais le 20% va toujours rester là pour éventuellement, justement, les projets à long terme, tels une retraite, une indépendance financière ou, tu sais, des achats très, très importants pour pouvoir s'enrichir. Fait que, tu sais, si on met déjà la base de ce 20%-là, ben, si on l'implante jeune, on met ça dans nos ados, ben là, ça perdure dans le temps et il va rester 70% par la suite qui va aller, oui, dans les obligations de paiement de résidence, loyer, voiture et tout, tralala, et ils vont rester toujours un 30% pour à peu près le plaisir à travers ça. Fait que d'inculquer ça jeune, ça permet de passer dans la vie adulte. Fait que c'est ça le but important de mettre l'éducation.
1: En parler, exactement, en parlant, il faut en parler à nos jeunes, puis les éduquer, comme on le dit là, sur l'argent, comment bien investir et tout ça. 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
1: Francis Frappier de chez Finexia, un grand merci. Je te souhaite un bel été si on se reparle pas.

0: Indochine, ici à Eau pour vos matins dans les 100 000 matins avec Oli Bombardier. Dans les prochaines minutes, c'est le retour des segments du segment Grand mensonge de l'année. On va retourner en arrière en 2009 et je vais vous nommer trois trucs qui se sont passés en 2009, mais vous allez devoir trouver quel est le mensonge. Il y en a un là, une des situations qui s'est jamais produite en 2009 et je vous donne tous les détails tout à l'heure en revenant de la pause. Oui, oui, puis hey, restez là parce qu'il y a Arpin Lépine qui s'en vient au meilleur de la musique à Eau et c'est chances, restez là.
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1: Un jeu que j'aime bien qu'on fait le matin depuis lundi, ben depuis que je remplace les gars dans les 100 000 matins, ça s'appelle « Grand mensonge de l'année ». Puis je joue en même temps que vous parce que je ne connais pas la réponse. On me l'envoie quand que j'ai fini le segment. Donc, pour les nouveaux joueurs, on va retourner en 2009. C'est une maudite de belle année en passant, mais faut faire attention parce que sur trois affirmations que je vais vous dire, il y en a une qui est complètement fausse. Donc, on écoute bien. Sortez un papier puis un crayon si vous avez la possibilité, sinon si vous êtes dans votre char, essayez de le mémoriser. Numéro 1, au cinéma, il y a James Cameron qui révolutionne le grand écran en lançant le tout premier film de la série Avatar. Ça, c'est les grands bonhommes bleus là, en 3D. C'était malade comme film. Numéro 2, à la télévision, il y a Charles Lafortune qui débarque dans nos salons pour animer la toute première saison de la version québécoise de La Voix. Sortie en 2009, à ce qui paraît. Numéro 3, en musique, les Black Eyed Peas font danser. Mais quand je te dis font danser la planète au grand complet, là, en lançant la chanson d'été ultime, I Got a Feeling. D'ailleurs, on s'écoute un petit extrait. 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

0: On est de retour pour le segment des grands mensonges. Écoutez, vous avez été une tonne là à m'écrire. Je vous lis vite Steph qui me dit c'est Charles Lafortune le menteur. C'est pas en 2009 qu'il a animé la voix. Excusez-moi, c'est pas en 2009 qu'il a animé la voix. Ok, Maxime qui dit moi je vote pour Avatar. C'est pas vrai que c'est sorti en 2009. Et j'ai Julie qui nous a écrit le mensonge c'est la voix. En 2009 on tripait encore sur Star Academy. L'émission de Charles est arrivé quelques années après. Merci pour l'extrait des Black Eyed Peas. Ça donne le goût de monter le son dans le tapis. Ben, j'espère, quand on écoute haut, faut toujours monter le son dans le tapis. Hey, la réponse, je l'ai eue et c'est Charles Lafortune. C'est pas vrai que c'est arrivé en 2009. Hey, bravo la gang. Merci d'avoir participé à fond. On va pouvoir y rejouer là, dès demain. Inquiétez-vous pas.
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4: Bonjour, ici Michel Scarpino. Voici le bilan de l'actualité. Tout d'abord, les réactions sont nombreuses à la suite du décès de l'acteur Marc Messier, survenu hier. La première ministre du Québec, Christine Fréchette, a salué un acteur exceptionnel dont le talent a su nous faire rire, émouvoir et rassembler. Le chef du Parti québécois, Paul Saint-Pierre Plamondon, a rappelé que plusieurs de ses répliques sont devenues cultes, témoignant de son immersion complète dans ses rôles. Les collaborateurs proches de Marc Messier, comme Claude Meunier et Pierre Séguin, ont rendu hommage à un acteur hors norme, à un homme authentique, rappelant son professionnalisme et son grand humanisme. La Ligue nationale de hockey a également reconnu son influence, notamment grâce au personnage de Bob Chiquan dans Les Boys et la célèbre expression « la dureté du mental » qui a marqué toute une génération. Le président américain Donald Trump a fait savoir que le cessez-le-feu avec l'Iran était terminé. Selon l'agence France-Presse, la déclaration a été faite après de violents échanges de frappes entre les deux camps. La porte est toutefois encore ouverte à la poursuite des discussions. En toile de fond, le détroit d'Ormuz. L'Iran rejette le retour à la situation d'avant la guerre, alors que le passage était gratuit. On a déploré des tirs sur 3 navires commerciaux dans le détroit qui ont été imputés à Téhéran et une riposte des États-Unis par des frappes puissantes sur plus de 80 cibles en Iran, selon l'armée américaine. Des collègues, des proches et des dignitaires ont rendu un vibrant hommage hier au policier Mohamed Lamine Ben Redouane, décrit comme un père aimant, un ami et collègue attachant, ainsi qu'un agent au sens du devoir aiguisé. Selon de nombreux témoignages, Mohamed Lamine Ben Redouane rêvait de devenir policier et il a travaillé longtemps pour y arriver. L'hommage de son frère Ahmed Rojdi et de ses sœurs Lina et Amira a été ovationné par la salle. Voilà, c'est ce qui fait le tour de l'actualité Arsenal Média. On vous souhaite de passer une bonne journée à notre antenne.

0: On commence bien évidemment avec la Coupe du monde de soccer, où la ronde des huitièmes de finale vient tout juste de se terminer avec des fins de match spectaculaires pour ceux qui l'ont checké. Là, parce que hier après-midi, l'Argentine a obtenu son billet pour les quarts de finale en l'emportant par la marque de 3-2 contre l'Égypte. C'était, j'ai vu sur les réseaux sociaux, là, c'était un match intense jusqu'à la toute dernière minute. Mais le gros coup de théâtre là est venu du duel, je sais pas si vous l'avez regardé, entre la Suisse et la Colombie là. C'est un match nul de 0-0 au terme des prolongations. Là, tout s'est joué lors d'une séance de tir de barrage. Tout le monde était stressé là, on pognait nos divans là puis on les serrait très très fort. C'est finalement la Suisse qui passe au prochain tour en l'emportant 4-3. C'est un exploit historique en passant pour les Suisses qui atteignent les quarts de finale pour la première fois depuis 1954. Ils affrontent d'ailleurs l'Argentine ce samedi. On vous rappelle également aussi que la Belgique a éliminé les États-Unis 4-1 et que l'Espagne a sorti le Portugal par la marque de 1-0.
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C'est drôle parce que, tu sais, dans l'ouverture du show, là, on entend un coq, là, puis je m'imagine travailler dans une ferme puis pas me faire réveiller par mon cadran, mais me faire réveiller par mon coq. Ça serait vraiment drôle. Vraiment drôle. Oli Bombardier qui vous accompagne ce matin en remplacement des deux boys, Fred de côté et Max Lalonde qui méritent leur congé. Je parlais de la Coupe du Monde, puis on va y revenir à la Coupe du Monde de la FIFA parce que sous un angle assez, comment je pourrais dire, épeurant, on va dire ça de même, dans un article de TVA Nouvelles qui est sorti hier et qui confirme que les fraudeurs s'en donne à cœur joie avec l'intelligence artificielle. Les arnaques de faux billets, là, mesdames, messieurs, et de faux forfaits voyages sont rendues tellement bien faites là, et réalistes qu'elles sont presque impossibles à repérer. C'est fou, ça me donne la chienne. On va décortiquer ça dans les prochaines minutes. Également, il ne faut pas manquer, dès 7h45, on fait place à notre chronique bien-être avec l'excellente Vanessa Boulay. Boulay qui vient nous parler d'une publication qui a enflammé les réseaux sociaux, elle-même, elle a fait la publication sur ses réseaux sur un sujet super touchant, sur le piège des gens qui s'oublient complètement à force de vouloir porter tout le monde à bout de bras. T'sais, des fois, on pense souvent aux autres, mais on pense presque jamais à soi-même. Elle va vous donner plus de détails vers 7h45. On démarre ça en force avec un artiste qu'on aime beaucoup quand il vient faire les festivités ici au Québec, et c'est Talk, Time Machine, dans le meilleur de la musique à haut. 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

0: Boy.
1: Toujours en compagnie d'Oli Bombardier dans vos 100 000 matins. Écoutez, j'ai lu un article sur TVA Nouvelles qui a attiré mon attention. Des faux billets sur des sites web clonés par l'IA, par des frauduleurs pour la Coupe du Monde. C'est fou, hein?

à quel point sont bons, sont vraiment bons, sérieusement, là, pour nous emmener ailleurs, pour nous faire dépenser de l'argent. C'est ça que je trouve plate. C'est ça qui est plate avec l'intelligence artificielle, c'est que maintenant c'est tellement dur de décortiquer tout ça. C'est fou. Fait que voir un match de la Coupe du Monde de la FIFA, tu sais, on le sait, la Coupe du Monde s'en vient. Ben pas que s'en vient, on est en plein dedans là, même là. Et qui dit événement planétaire majeur dit aussi ben des profiteurs. On va voir des crosseurs professionnels, mais cette année là, ils ont un nouvel allié redoutable. Puis ça, faut laisser en attendre, c'est l'intelligence artificielle. C'est pas la première fois hein, qu'on voit des gens qui vont vendre des billets sur les sites internet, puis finalement ça va pas être un bon billet. T'auras dépensé des fois des centaines, des milliers de dollars pour aller voir un spectacle en particulier, un match, peu importe, puis finalement, tu n'as jamais ton billet. Tu as travaillé tellement dur pour cet argent-là qu'il y a du monde incompétent, puis des cons, des fraudeurs là, qui vont tout prendre votre argent. Donc, on nous... Tu sais, oubliez l'époque là, des courriels d'arnaque. Tu sais, je me souviens, on avait ça là, des fois là, qui était truffé de fautes de français avec un logo qui était assez flou venant d'un prince lointain. Là, tu savais exactement que c'était pas vrai, là. Mais aujourd'hui, comme je le disais, avec l'intelligence artificielle, les fraudeurs sont capables de générer des faux sites de billetterie officielle en deux clics, là, avec un design impeccable, des logos parfaits et même des agents de service à la clientèle virtuelle qui vous répondent instantanément dans un français qui est impeccable. Ils vont créer aussi des faux forfaits voyage avec des confirmations d'hôtels qui ont l'air 100% legit. Tu penses faire l'affaire du siècle en achetant un billet pour aller directement voir un match de la Coupe du Monde. Tu sors ta carte de crédit et pouf! Ton argent s'envole dans la nature et tu la revois plus. Le pire là-dedans, c'est qu'on appelle ça les deepfakes. Les deepfakes, excusez-moi, les crosseurs qui utilisent là, l'IA pour cloner la voix, le visage des personnalités connues du monde du sport ou de la FIFA pour vous vendre des billets exclusifs dans des vidéos promotionnelles. Des fois, tu vas voir Messi dire « Hey, j'ai un bon forfait pour toi, 75% pour tel billet, nanana, nanana. » Mais c'est même pas lui, ça a été créé par l'intelligence artificielle. Le mot d'ordre là, ce matin que je veux qu'on se rappelle, c'est la paranoïa, OK? Constructive. Si l'offre est trop belle pour être vraie, c'est une arnaque. Ne pensez jamais par un revendeur sur les réseaux sociaux ou par un site louche trouvé sur Google. Allez directement et uniquement sur la plateforme officielle de la FIFA si vous voulez aller voir un match. Mais là, je parle de la FIFA, mais ça peut être sur n'importe quelle branche, là, que ça soit que vous allez pour un spectacle voir Marie-May, Sean Paul, qui tu veux, ben on fait attention puis on s'en va directement sur les sites officiels. C'est plate à dire là, mais même on parle souvent des personnes âgées qui vont se faire avoir, mais c'est également les jeunes et les plus vieux. Tout le monde n'est pas à l'abri de ça malheureusement. Fait que faites attention s'il vous plaît. On est de retour avec le meilleur de la musique, Charlotte Cardin, Fou n'importe où à haut.

0: Tout à l'heure, même dans les prochaines minutes, dans vos 100 000 matins, on va jaser de vacances et de technologie. Si vous êtes un amateur de techno, là, vous allez adorer ça. Si vous prévoyez même voyager à l'étranger cet été, là, j'ai trouvé pour vous les meilleures applications gratuites de traduction par l'intelligence artificielle. C'est drôle parce qu'on parlait d'intelligence artificielle puis pas se faire avoir avec les faux billets puis tout ça. Mais là, c'est des applis que vous allez avoir pouvoir faire confiance. Là. Il y a plein d'articles, là, TVA Nouvelles, La Presse, Journal de Montréal qui ont écrit là-dessus. Donc, c'est fini le temps là, où on essayait de commander un café en mimant une poule ou en parlant, je sais pas, un français qui était assez bizarre quand il parle pas le français. Donc, je vous donne mes trois coups de cœur technologiques juste après la prochaine pause publicitaire. Mais hey, on parle, tu sais, je dis pause publicitaire, mais check bien ça. Quand on revient, YouTube sera là. Oh oui, Vertigo dans le meilleur de la musique à haut. Restez là.
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2: Bonjour, bon début de journée. Ici Claude Marquis. Voici vos actualités. Les pompiers de Saint-Isidore, en Chaudière-Appalaches, sont intervenus hier avant midi pour un incendie dans un bâtiment agricole du rang du Vieux-Moulin. Le feu causé par des travaux de construction était limité à un mur extérieur du bâtiment. L'intervention a rapidement été maîtrisée et personne n'a été blessé. Les MRC de Lotbinière et des Appalaches en Chaudière-Appalaches recevront respectivement 258 000 et 341 000 $ du gouvernement du Québec dans le cadre d'ententes en patrimoine culturel. Cette aide financière servira notamment à restaurer des bâtiments patrimoniaux et à réaliser des inventaires du patrimoine bâti. Au total, plus de 90 ententes de la sorte ont été conclues partout au Québec. Québec investit 120 millions de $ pour soutenir l'industrie forestière et améliorer sa compétitivité. La moitié de la somme ira au nouveau programme Forêt pour aider les entreprises de bois d'œuvre résineux, tandis que l'autre moitié bonifiera le programme Essor. Le gouvernement veut notamment aider les scieries à diversifier leur production dans un contexte de droits de douane américains élevés. Et le député de Drummond-Bois-Franc, Sébastien Schneeberger, dresse le bilan des quatre dernières années de son gouvernement au centre du Québec. Il met de l'avant plusieurs réalisations, dont des investissements dans les hôpitaux, les CPE et les maisons des aînés, ainsi que le doublement de l'autoroute 55 et le développement du parc industriel de Bécancour. Le député reconnaît toutefois que d'autres investissements seront nécessaires pour répondre aux besoins grandissants, notamment en matière d'infrastructures scolaires. C'est ce qui complète vos informations. 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
3: Une belle journée qui nous attend, Victo. Donc aujourd'hui, ça n'a pas changé. Tout au long de la journée, c'est un beau soleil. Il y a maximum de 30. Il va faire quand même chaud. Hein? L'humidex peut grimper jusqu'à 37. C'est important de bien s'hydrater dans ces grosses périodes de chaleur. Sinon, pour ce soir, et cette nuit, c'est partiellement nuageux. Il y a un petit 30% de probabilité. Il reste encore là au cours de la nuit. Minimum de 21. Demain, jeudi, eh bien, c'est le petit retour de la pluie. Donc, c'est des nuages, un 30% de probabilité d'averse au cours de la journée, mais en soirée, 60% de probabilité.
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3: Le prochain sujet, je le dédie surtout aux gens qui ressemblent à mon père et qui ont de la difficulté à parler en anglais ou dans une autre langue lorsqu'ils voyagent. J'ai des logiciels pour vous qui vont traduire, bien vous traduire votre langage préféré. On s'en jase tout de suite après YouTube Vertigo dans le meilleur de la musique à eau. Bon milieu de semaine.

temps des vacances pour plusieurs d'entre vous et surtout vos collègues de travail et mes collègues de travail, c'est pour ça que je remplace. Mais et pour plusieurs, c'est le moment également de sauter dans un avion direction l'Europe, l'Asie, l'Amérique du Sud. Mais il faut l'avouer pareil parce que parler la langue locale d'un autre pays, ça peut vite devenir une solide source de stress. Là. Moi, quand mon père là, il s'en va, il pourrait pas partir tout seul au Mexique ou aux États-Unis, il serait pas capable de parler en anglais, pas capable. Et dans un article de TVA Nouvelles, ils ont répertorié cette semaine les meilleures applications gratuites de traduction avec l'intelligence artificielle qui change complètement la donne pour les voyageurs. Et la première, des fois, on l'oublie, puis c'est lui que je vais utiliser souvent quand je m'en vais, mettons, là, je suis allé au Mexique là l'été passé, et j'ai utilisé, mon meilleur ami, c'était Google Traduction, pour vrai. Puis en plus, ça m'apprenait une autre langue, là, c'est génial, cette affaire-là. Le truc magique, c'est le mode appareil photo aussi avec Google Traduction que tu pointes avec ton téléphone vers un menu écrit en mandarin ou je sais pas moi en grec et l'écran te traduit tout ça instantanément en ta langue. Fait qu'on va prendre le français. Tu prends une petite photo, clic clic, qu'est-ce qui est écrit? Dang, ça te le traduit. C'est plus de mauvaise surprise là que quand tu vas recevoir ton assiette. Ah, je vais prendre le halamelesis amolofolos. Là, tu es comme, ben, je vais essayer. je expérimente. Le deuxième outil incontournable, ça s'appelle DeepL. Ça, c'est le roi de la précision. Si vous devez expliquer une allergie alimentaire importante ou un problème mécanique avec votre auto de location, ben, c'est une application qui est formidable. C'est fiable pour traduire vos phrases sans aucune erreur de connexion. Et je le rappelle encore, c'est des applications qui sont gratuites. Et pour terminer, une vraie conversation fluide avec Microsoft Traducteur, donc Traducteur, qui offre un mode de split screen gratuit. Oui, un beau mot, split screen gratuit. Tu parles en français d'un côté de ton téléphone, puis l'autre personne répond en espagnol de l'autre côté, puis Léa ben traduit tout à haute voix en temps réel. C'est magique. C'est Microsoft Traducteur. Oui, Traducteur. Je pense que je vais retourner, moi, faire mon cours d'anglais. Ça n'a pas de sens où je vais utiliser Google Traduction. Non, pour moi, ça va m'aider. Quelqu'un qui va bien m'aider tout de suite après la pause, ça va être Vanessa Boulet qui a écrit un post sur ses réseaux sociaux. Et pour vrai, ça l'a fait réagir. On parle de gens qui s'oublient. Puis qu'est-ce qui est important dans la vie, c'est de ne pas s'oublier. On va en parler tout à l'heure avec elle. Sinon, au retour, Imagine Dragons s'amène on up top of the world. Au meilleur de la musique à restez là.

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0: Effectivement, le bonheur est avec nous aujourd'hui. Vanessa Boulay, comment ça va? Boulay, excuse-moi, comment ça va?
1: Bon matin, ça va bien toi?
0: Ben oui, ça va très très bien, ça va très très bien. Écoute, tu m'as pas mal surpris ce matin en me disant de qu'est-ce que tu allais nous parler, puis je l'ai teasé tout au long de l'émission parce que tu as publié, t'es présent vraiment sur tes réseaux sociaux, là, puis tu as publié une certaine publication. Ça a fait beaucoup réagir et c'était une phrase vraiment simple mais qui veut dire tellement gros. Pendant longtemps, je pensais que je me cherchais. En gros, qu'est-ce que tu voulais que les gens sachent là-dessus? Qu'est-ce que tu voulais dire là-dessus?
1: Oui, en fait, c'est drôle parce que depuis... Ben, en fait, c'est un peu l'histoire de ma vie. Tu sais, je me suis cherchée pendant super longtemps. Puis c'est drôle parce que depuis quelques temps, surtout, ben, j'ai célébré mes 41e anniversaire la semaine passée. Merci. Puis les gens, ben c'est ça. On me dit, bon, t'as tellement l'air bien, tu rayonnes, on dirait que tu t'es trouvé. Puis honnêtement, tu sais, ça me touche énormément parce que justement, j'ai eu l'impression de me chercher pendant super longtemps. Mais ça m'a amené à beaucoup de réflexions, justement, ces commentaires-là. Parce que longtemps, oui, je me suis cherchée, mais j'ai longtemps pensé qu'il me manquait quelque chose.
0: Okay.
1: Tu sais, qui existait une meilleure version de moi quelque part, mais que je devais la découvrir. Un jour, avec mon expérience et tout ça, j'ai réalisé quelque chose. Je pense que je me cherchais pas. Je m'étais comme plus oubliée. Je pense qu'il y a une énorme différence entre les deux.
0: Ben, c'est ça. C'est là que je suis pas capable de voir c'est quoi la grosse différence entre se chercher et s'oublier.
1: Ben, tu sais, je pense qu'on n'est pas en se cherchant. T'sais, on est évidemment avec une personnalité, des intuitions, des envies, un feu.
0: Ouais.
1: Puis, tranquillement, tu sais, la vie nous apprend autre chose, tu sais, par l'école, par nos parents, nos expériences, tu sais, on nous apprend à être aimé, choisi. On veut être validé, répondre aux attentes, être la bonne fille, le bon garçon, le bon parent, le bon employé, le bon conjoint. Tu sais, on a tellement de rôles de chapeau qu'on porte. Puis, je pense que des fois, sans même s'en rendre compte, on ajoute une couche supplémentaire.
0: OK.
1: Une autre. Puis, tu sais, je pense qu'à un moment donné, on ne sait plus très bien ce qui vient réellement de nous. C'est notre propre essence. Puis, je pense que plus la vie. Je pense que plus que la vie consiste à devenir quelqu'un, je pense qu'elle consiste à désapprendre tout ce qui nous a éloigné de nous-mêmes un petit peu d'une certaine façon.
0: Mais tu as dit quelque chose qui me titillait aussi. Tu dis qu'on apprend surtout à être aimé. C'est beau de dire ça, mais tu sais, est-ce que tu crois dans le plus profond de toi-même que peu importe l'âge, là, tu sais, peu importe si moi j'ai 28 ans, toi t'as 40, est-ce qu'on se cherche encore? Est-ce qu'on cherche encore ça, même à notre âge?
1: Ben, moi, je pense que oui, puis c'est profondément humain. Je pense que peut-être plus je vieillis, plus je me rends compte que malgré l'âge, je pense qu'on reste tous des enfants, puis on a tendance peut-être à l'oublier. Puis t'es encore là, des enfants, ça va être aimé, ça va être choisi, ça va être important,
0: tellement.
1: Ça va être validé par ses pères, par ses parents surtout aussi, tu sais. Puis il n'y a rien de mal à ça. Puis tu sais, je pense que le problème, c'est quand ce besoin-là devient plus fort que notre propre vérité, quand on commence à prendre des décisions, non pas parce qu'elles nous ressemblent ou parce qu'on les veut vraiment, mais parce que ça nous permet d'être acceptés. Puis je pense que le plus triste dans tout ça, c'est que ça se fait tranquillement, sans qu'on s'en rende compte. T'sais, on se dit pas un matin, on se lève pas, bon, un matin, moi, je m'oublie, là. T'sais,
0: ça marche pas de même. Hein.
1: Ça arrive un oui à la fois, une peur à la fois qu'on laisse prendre place, une relation dans laquelle on va se rapetisser, un rêve qu'on va mettre de côté, une opinion qu'on va garder pour soi plutôt que de la dire. Puis un jour, ben, on regarde notre vie, puis on se reconnaît plus vraiment, ou on reconnaît plus nécessairement la personne dans laquelle on est, là.
0: Puis, y a-tu un moment dans ta vie, tu sais, oui, t'en parles aujourd'hui, mais y a-tu un moment où tu t'es dit, hey, moi, ça m'est arrivé, là?
1: Ben oui, en fait, tu sais, oui, j'ai eu 40, mais ça m'a fait un petit bout que je réfléchis à tout ça. Puis, tu sais, à un moment donné, je pense que je vivais une énorme dichotomie. Tu sais, il y avait la femme dont je montrais au monde, pas que je me cachais ou que j'étais différente, mais il y a une femme que je montrais au monde, puis il y a celle que je voulais profondément être. Puis l'écart entre les deux grandissait beaucoup avec les années. T'sais. Puis plus je ressentais évidemment un malaise. Mais c'est comme si je suis venue à jouer un certain rôle dans ma vie. T'sais. Je pensais que je devais encore me chercher, lire davantage, faire plus de formations, de développement personnel. Puis un jour, j'ai compris que je cherchais pas la meilleure version de moi-même finalement. T'sais, j'avais simplement besoin d'arrêter d'être toutes les versions que j'avais créées pour être aimée autour de moi. T'sais. Puis je pense que ça, ça a été un game changer parce qu'à force de vouloir appartenir aux autres, j'avais tranquillement arrêté de m'appartenir à moi-même. Puis ça, ben, tu sais, c'est ça. Ça a été comme un wake-up call.
0: Un déblocage, là, c'est ça. Un gros déblocage. Tu sais, t'en parles, Vanessa, là, puis tu l'as posté sur tes réseaux sociaux, oui, puis t'en parles aujourd'hui à la radio. Bien, pour les gens qui nous écoutent, c'est sûr qu'ils vont se reconnaître là-dedans, là. Mais, tu sais, comment qu'on fait pour revenir à soi-même pour, tu sais, mettre, hey, les deux pieds à terre, là, c'est important, ça?
1: Ben, tu sais, je pense que justement, à travers tous les rôles qu'on a, maman, conjoint, souvent, on va faire passer beaucoup les autres avant, tu sais, puis on va surtout se demander d'en faire plus. Tu sais, je pense qu'il faut commencer par arrêter d'en faire toujours plus, puis arrêter. Je parle souvent aussi de la valeur des mots, mais tu sais, d'arrêter de toujours demander, tu sais, qu'est-ce que les autres vont penser, que est-ce que je vais être assez, est-ce qu'on va m'aimer même si je dis oui, si je dis non, si je change ma couleur de cheveux. Tu sais, ça peut être des mini-décisions comme des grandes décisions qui vont changer beaucoup de choses, mais je pense que ça demande aussi du courage, ça, on en parle souvent aussi, parce que parfois, tu sais, quand on arrête enfin le bruit autour de nous, quand on enlève les attentes des autres, quand on enlève ces fameux rôles-là qui nous amènent à poser des actions puis à prendre des décisions, ben, il y a un silence. Puis ce silence-là peut faire réellement peur. Mais c'est souvent dans ce silence-là qu'on entend enfin notre propre voix puis ce qu'on a envie vraiment de devenir ou ce qu'on est vraiment. T'sais. Parce que le plus grand danger, je pense que c'est pas de savoir, de pas savoir qui on est, mais c'est de devenir tellement bon à plaire aux autres qu'on finit par plus entendre sa propre voix.
0: Donc, tu sais, finalement, on passe peut-être moins notre vie à se chercher qu'à essayer de retrouver la personne qu'on était avant, de commencer à se conformer à ça.
1: Oui, exactement. Moi, se conformer, ça a été ça pendant longtemps dans ma vie. Je me suis conformée à beaucoup d'attentes, autant de mes parents, de la société et tout ça. Puis je me suis vraiment, comme je te dis, cherchée beaucoup là-dedans.
0: Ouais.
1: Mais je pense qu'on passe beaucoup de temps, justement, à chercher notre feu. Puis notre drive, tu sais, les fonds, oh mon Dieu, j'ai perdu mon mojo, puis je ne me reconnais plus. Puis je pense qu'au fond, on est rarement éteint. C'est juste que c'est caché sous des années d'attente, de peur, d'approbation, de rôle, de routine aussi. Tu sais, évidemment, ça va super vite. Puis surtout des versions de nous qui ont jamais été vraiment les nôtres, qu'on s'est approprié. Parce qu'au fond, tu sais, je pense pas qu'on passe notre vie à chercher, mais je pense qu'on passe surtout notre vie à enlever tout ce qui nous éloigne de nous-mêmes, tu sais.
0: C'est vraiment beau ce que tu dis pour vrai, là. Je sais. T'aurais dû être psychologue, Vanessa. Puis donner ces conseils.
1: Quand j'en viens de courir, des fois, là, je suis comme dans mon monde, mais c'est ça. C'est des réflexions que j'ai eues cette semaine. Puis j'en ai eu beaucoup avec mes followers, justement, là, suite à cette publication-là. Fait que je sais que on n'est jamais seul dans ce qu'on pense, les peurs qu'on vit, là.
0: Non, il y a beaucoup de monde là, qu'on peut aller s'appuyer. Puis j'invite les gens également à t'écrire, hein, Vanessa. T'sais, je sais qu'il y a beaucoup de personnes qui t'écrivent là, puis t'essayes de répondre au plus de personnes. Mais des bons conseils puis tout ça, là, on peut t'écrire sur Instagram, sur Facebook.
1: Oui, absolument. Faut me rejoindre sur Instagram, c'est vanessa.boulet, B-O-U-L-A-S, et je réponds à tout le monde.
0: Je te remercie beaucoup, Vanessa. Écoute, on se l'est pas dit, mais je te souhaite un très bel été. T'as fini de courir tout à l'heure. Thumbs up, gros thumbs up. Tu t'es pas oublié là-dessus, par exemple. T'as tenu promesse, t'es allé courir. Je te remercie beaucoup, puis encore une fois, un bel été à toi, Vanessa. Bye bye.
1: Hey, merci à toi aussi.
0: Pour nous, chers auditeurs, auditrices, on va retourner en courte pause. Oui, une courte pause. Puis on revient avec le meilleur de la musique ici, à O.
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4: Bonjour, ici Michel Scarpino. Voici le bilan de l'actualité. Tout d'abord, les réactions sont nombreuses à la suite du décès de l'acteur Marc Messier, survenu hier. La première ministre du Québec, Christine Fréchette, a salué un acteur exceptionnel dont le talent a su nous faire rire, émouvoir et rassembler. Le chef du Parti québécois, Paul Saint-Pierre Plamondon, a rappelé que plusieurs de ses répliques sont devenues cultes, témoignant de son immersion complète dans ses rôles. Les collaborateurs proches de Marc Messier, comme Claude Meunier et Pierre Séguin, ont rendu hommage à un acteur hors norme, à un homme authentique, rappelant son professionnalisme et son grand humanisme. La Ligue nationale de hockey a également reconnu son influence, notamment grâce au personnage de Bob Chiquan dans Les Boys et la célèbre expression « la dureté du mental » qui a marqué toute une génération. Le président américain Donald Trump a fait savoir que le cessez-le-feu avec l'Iran était terminé. Selon l'agence France-Presse, la déclaration a été faite après de violents échanges de frappes entre les deux camps. La porte est toutefois encore ouverte à la poursuite des discussions. En toile de fond, le détroit d'Ormuz. L'Iran rejette le retour à la situation d'avant la guerre, alors que le passage était gratuit. On a déploré des tirs sur 3 navires commerciaux dans le détroit qui ont été imputés à Téhéran et une riposte des États-Unis par des frappes puissantes sur plus de 80 cibles en Iran, selon l'armée américaine. Des collègues, des proches et des dignitaires ont rendu un vibrant hommage hier au policier Mohamed Lamine Ben Redouane, décrit comme un père aimant, un ami et collègue attachant, ainsi qu'un agent au sens du devoir aiguisé. Selon de nombreux témoignages, Mohamed Lamine Ben Redouane rêvait de devenir policier et il a travaillé longtemps pour y arriver. L'hommage de son frère Ahmed Rojdi et de ses sœurs Lina et Amira a été ovationné par la salle. Voilà, c'est ce qui fait le tour de l'actualité Arsenal Média. On vous souhaite de passer une bonne journée à notre antenne.

0: Bien évidemment, on commence avec la Coupe du monde de soccer, où la ronde des huitièmes de finale vient tout juste de se terminer avec des fins de match que j'ai vues sur les réseaux sociaux. Le monde était fou. Hier, en après-midi, l'Argentine a obtenu son billet pour les quarts de finale en l'emportant par la marque de 3-2 contre l'Égypte. C'était un match intense, là, mais vraiment, vraiment intense, là. Mais le gros coup de théâtre, là, est venu du duel entre la Suisse et la Colombie après un match qui ça a été nul, de 0-0 au terme des prolongations. Tout s'est joué lors d'une séance de tir de barrage qui était ultra stressante. J'ai vu les vidéos, le monde, tu voyais là les yeux là gros comme une balle de golf là. C'est finalement la Suisse qui passe au prochain tour en l'emportant 4-3. C'est un exploit en passant là historique pour les Suisses qui atteignent les quarts de finale pour la première fois depuis 1954. Ils vont affronter d'ailleurs l'Argentine ce samedi. En terminant, on vous rappelle aussi que la Belgique a éliminé les États-Unis 4-1 et que l'Espagne a sorti le Portugal par la marque de 1-0.
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Hey, j'espère vraiment pas que je suis le seul à avoir des bobettes chanceuses. Moi, j'ai des bobettes que je mets quand je veux que ma journée soit correcte. Tu sais, cette semaine, je remplaçais des grosses chaussures, là. Je remplaçais Fred de côté. Je remplace Fred de côté et Max Lalonde. Puis j'ai mis toute la semaine, je vais mettre toute la semaine mes bobettes chanceuses. J'espère que vous aussi, vous avez des bobettes chanceuses. Sinon, hey, Colin, je suis gêné d'avoir dit ça à la radio. Vraiment, vraiment. Mais je l'assume, par contre. Je l'assume. Ali Bombardier qui vous accompagne pour cette dernière heure de vos 100 000 matins. Et au menu, on va à Hollywood ensemble pour une histoire de fou qui fait le tour du web en ce moment. Tu sais, on est d'accord là, qu'un film comme E.T. l'extraterrestre, là, ça a rapporté des centaines de millions de dollars au box-office et que Steve Spielberg est devenu vraiment riche. Eh bien, vous allez capoter ben raide quand je vais vous dire ça. On a appris cette semaine que l'actrice qui joue l'un des rôles les plus iconiques là, marquants du film n'a touché qu'un minuscule chèque. Ouais, un minuscule chèque. Oui, tu vois, je bafouille tellement que j'ai vu le prix puis j'ai fait, ben voyons donc. J'aurais chargé plus cher. On est de retour avec le meilleur de la musique ici à Oh What It's Like. Bon matin tout le monde, puis bon mercredi.

Oh. Bon, installez-vous bien là parce que l'histoire que je vais vous raconter est complètement folle et ça se passe pas à l'autre bout du monde. Non, non, non. Pas besoin d'aller en Chine pour savoir ça. Là, ça se passe ici même au Québec. Il y a des plongeurs et des scientifiques qui ont cartographiaient là le fond du lac Saint-Jean. Ils sont tombés sur une anomalie majeure sur leur sonore. Ok, là, c'était vraiment fou. En plongeant pour aller voir de plus près pour savoir c'était quoi, ils ont découvert une structure d'acier massif couchée dans la vase et qui mesurait 50 mètres de long, qui pesait le poids de 4 autobus scolaires. C'était énorme. Et au début, l'équipe, eux autres, ils pensaient que c'était un vieux monstre, là. T'sais, il était comme, le monstre du Loch Ness, il est au lac Saint-Jean. On prend des photos, clic et clic, ça faisait les tourismes. Mais il y a absolument aucun dossier officiel qui dit que le monstre du Loch Ness existe pour vrai, là. T'sais, on va voir des images floues, comme les extraterrestres, là, que les gens, ils vont mettre sur les réseaux sociaux. C'est comme si un monstre de métal s'était volatilisé dans le lac sans que personne s'en rende compte depuis des décennies. Et c'était ça qui était gros. Là. C'est 50 mètres de long. Là. C'est débile. Là. Le poids de 4 autobus scolaires. Là. Déjà qu'il y a un autobus scolaire, c'est immense. Là. Et les historiens de la région ont été appelés en renfort pour essayer de mener l'enquête. C'était quoi cette affaire-là? La théorie principale en ce moment, c'est qu'il s'agirait d'une immense barge, on appelle une barge industrielle qui date depuis des années 1900, fait que c'est enfoui dans le lac Saint-Jean. À l'époque où on construisait, c'était des grands barrages hydroélectriques là, dans le coin. Et à l'époque, si un barrage coulait pendant la nuit à cause d'une tempête, ben les compagnies ne s'emmerdaient pas là à faire des rapports de police puis tout. Ils en construisaient juste un autre et ils oubliaient le problème au fond puis ils laissaient ça là. Et le mystère n'est pas encore tout à fait résolu parce que, mais tu sais, moi je trouve que ça nous rappelle nos lacs au Québec qui cachent encore de maudits grands secrets là, sous la surface. Moi j'ai toujours rêvé, tu sais, d'avoir la, je sais pas, c'est comme un bâton là qui ressemble à une pelle avec un bâton de métal là, je me souviens plus, là, ça fait bip bip bip bip bip, puis là tu vois souvent ça quand tu t'en vas à la plage. J'ai toujours rêvé d'avoir ça pour genre dénicher, je me sentirais comme le pirate des Caraïbes là, puis j'aimerais ça avoir un trésor, mais les gens, ce qu'ils retrouvent habituellement, c'est un carton, ben, de l'aluminium ou une petite fourchette que quelqu'un a oublié. Mais ça serait quand même impressionnant pour vrai. Là. S'il y a quelqu'un qui en vend, je suis preneur. Sérieusement, je serais vraiment preneur. Très preneur. Mais je cherche le mot, par contre. Je me souviens plus c'est quoi. Mais à chaque fois que je m'en vais dans le sud, je croise tout le temps quelqu'un qui a ça. Jonathan Pinchot à musique, le meilleur de la musique avec les vieux chums à eau.

0: En haut, c'est d'avoir le meilleur de la musique, et bien évidemment, vous ne savez pas à quel point je me suis déhanché sur cette toune-là. Bon, parlant de déhanchage, le monde d'Hollywood, OK, c'est une machine à faire de l'argent. Quand on pense à des classiques de films, là, c'est fou à quel point ça peut rapporter des millions, des millions. Il y a E.T., l'extraterrestre, hein, qui est sorti au début des années 80. On parle d'un des plus gros succès de l'histoire du cinéma, là. Le film a rapporté près de 800 millions de dollars au box-office à travers le monde entier et a fait de Steven Spielberg, un homme ultra riche. Il s'est fait du cash avec ça, mais c'est un très bon film. Très, très, très bon film. Mais l'envers du décor, là, c'est parfois pas mal le moins glorieux qu'on le pense. Parce que selon un article que j'ai vu passer sur le démotivateur, on a appris que l'actrice qui se cache derrière l'un des rôles les plus iconiques, là, les plus importants et marquants et le plus copié de toute l'histoire du cinéma a touché une véritable insulte en guise de salaire. Je répète encore, là, au box-office, ça a fait 800 millions de dollars. Ça, c'est dans les années 80, là. C'était beaucoup, beaucoup d'argent. Et l'actrice a touché un minuscule chèque de 380 dollars au total. Là, vous vous demandez, puis je me suis demandé aussi sûrement, de qui on parle. Est-ce que c'est la petite Drew? C'est pas elle. Je pensais que c'était elle au début. L'actrice en question s'appelle Tamara Detrault. C'est une femme atteinte de nanisme qui mesurait là un peu plus de 2 pieds. Et c'est elle qui portait le costume hyper lourd et étouffant d'E.T. pour toutes les scènes physiques où on voit l'extraterrestre marcher, courir, bouger dans la maison. Sans elle, là, sans sa performance physique sous les projecteurs et la grosse chaleur du costume, le personnage là, n'aurait jamais eu l'air aussi vivant, là. C'était pas un robot, la gang. C'était une personne qui était cachée là-dedans, là, si je vous l'apprends, là. Pourtant, tu sais, l'industrie l'a payé au salaire minimum de l'époque pour ces quelques jours de tournage, là. Puis tu sais, 300 quelques dollars, là, 380 dollars dans les années 80, c'était quand même un bon montant d'argent, là. Mais c'est ça, tu sais, c'est payer le salaire minimum sans lui donner de redevance sur les millions de produits dérivés, de poupées, de t-shirts vendus sur les sites internet pour ajouter une couche à l'injustice. Mais la production avait même essayé de cacher son existence au début, là, pour faire croire aux enfants que le robot extraterrestre bougeait par magie. Ça enlevait toute le crédit à sa performance. Là, on disait même pas hey, merci d'avoir joué E.T. Là. Merci d'avoir porté ce costume-là. On sait qu'il faisait chaud. Même pas, on faisait croire aux enfants que c'était vraiment un robot. Là. On s'entend-tu que c'est une méchante débarque? Là? Tu participes à créer le plus grand chef-d'œuvre de science-fiction de ta génération. Ton chèque de paye, à peine ton... Ta paye à peine ton épicerie là, que t'es capable de payer ça. Là. Heureusement, ben, l'histoire s'est rattrapée avec le temps. Et Tamara est aujourd'hui reconnue pour les cinéphiles comme la vraie vedette du film. T'sais, la prochaine fois que vous allez écouter, même réécouter E.T., ben, je verrai plus le petit bonhomme vert là, ou brun, là, plus brun là, de la même façon, mais j'ai vraiment trouvé ça poche pour vrai. 380 $ pour avoir toute faite la scène, surtout E.T., c'est le personnage principal, bordel. Personnage principal. Pendant qu'on va se calmer un peu, là, on prend une courte pause et lorsqu'on revient avec le meilleur de la musique, Genesis, Len, Confusion, à haut, restez là.
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4: Bonjour, bon début de journée. Ici Claude Marquis, voici vos actualités. Les pompiers de Saint-Isidore, en Chaudière-Appalaches, sont intervenus hier avant midi pour un incendie dans un bâtiment agricole du rang du Vieux-Moulin. Le feu causé par des travaux de construction était limité à un mur extérieur du bâtiment. L'intervention a rapidement été maîtrisée et personne n'a été blessé. Les MRC de Lotbinière et des Appalaches en Chaudière-Appalaches recevront respectivement 258 000 et 341 000 $ du gouvernement du Québec dans le cadre d'ententes en patrimoine culturel. Cette aide financière servira notamment à restaurer des bâtiments patrimoniaux et à réaliser des inventaires du patrimoine bâti. Au total, plus de 90 ententes de la sorte ont été conclues partout au Québec. Québec investit 120 millions de $ pour soutenir l'industrie forestière et améliorer sa compétitivité. La moitié de la somme ira au nouveau programme Forêt pour aider les entreprises de bois d'œuvre résineux, tandis que l'autre moitié bonifiera le programme Essor. Le gouvernement veut notamment aider les scieries à diversifier leur production dans un contexte de droits de douane américains élevés. Et le député de Drummond-Bois-Franc, Sébastien Schneeberger, dresse le bilan des quatre dernières années de son gouvernement au centre du Québec. Il met de l'avant plusieurs réalisations, dont des investissements dans les hôpitaux, les CPE et les maisons des aînés, ainsi que le doublement de l'autoroute 55 et le développement du parc industriel de Bécancour. Le député reconnaît toutefois que d'autres investissements seront nécessaires pour répondre aux besoins grandissants, notamment en matière d'infrastructures scolaires. C'est ce qui complète vos informations. 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
6: Ça n'a pas changé côté météo. Il va faire très chaud aujourd'hui, donc c'est important de bien s'hydrater si vous passez la journée à l'extérieur surtout. Donc c'est du soleil tout au long de la journée, oui. Maximum de 30, mais l'humidex peut aller jusqu'à 37. Sinon, pour ce soir et cette nuit, il y a un petit 30% de probabilité d'averse au cours de la nuit. C'est un minimum de 21. Demain, jeudi, le retour de la pluie, c'est des nuages. 30% de probabilité d'averse, c'est minime. Oui, maximum de 26. Mais en soirée, d'après moi, c'est là que ça va plus se barder avec la pluie. 60% de probabilité d'averse.
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1: Il y a quelque chose que j'ai su, ben pas quelque chose que j'ai su, mais il y a toujours un truc que j'aurais aimé avoir, et c'est un peu plus de grandeur. Genre, j'aurais aimé ça, être grand. Je sais pas pour vous, là, mais tu sais, je mesure quoi, là, 5 pieds 8, puis des fois, je croise des grandes personnes, là. Tu sais, moi, je m'en vais au gym le matin, là, c'est sûr que c'est difficile quand tu te lèves à 2h du matin pour aller faire le show du mat, mais tu sais, je croise du monde au gym, puis il y a du monde qui sont tellement grands qu'ils pourraient, genre, à un seul doigt toucher le ciel, là, tellement que c'est immense. Là. Ça ressemble à une tour Eiffel, la tour de Pise, nomme it comme tu veux. Mais j'ai toujours rêvé d'être grand. Mais est-ce que vous avez déjà remarqué à quel point la grandeur, c'est une obsession pour ben du monde, que ce soit, mettons, sur les applications de rencontres comme sur Tinder où les gars s'affichent genre 6 pieds et plus, là, comme une... C'est comme si c'était une médaille d'or, là, ou c'était des caractères de sélection pour les mannequins et les acteurs pour être grand, là. Tu sais, admettons, là, il y a du monde, et moi, j'en ai avec une de mes amies, puis la première affaire qu'elle me dit, c'est pas « Ah, moi, j'aimerais ça qu'il soit gentil. » Non, elle veut qu'il mesure en haut de 6 pieds. Mais pourquoi les gens? Pourquoi notre cerveau trippe autant sur les personnes de grande taille? Pourquoi on trouve ça attirant? Pourquoi on trouve ça sexy? Et si on recule dans le temps, la réponse est purement biologique et évolutive en même temps. Parce que inconsciemment, notre cerveau préhistorique associe la grandeur à la force, à la protection, à la capacité de chasser le mammouth ou nourrir la famille. Puis même si aujourd'hui, le plus gros danger qui nous guette en ce moment, c'est de manquer de lait ou de céréales, je sais pas. Ce vieux réflexe là de survie est resté imprégné dans nos gènes. On a besoin de grandes personnes pour nous protéger. Donc une personne de grande qui est grande dégage une impression naturelle de sécurité, de réconfort. Il y a aussi une énorme question de psychologie sociale là-dedans. Tu sais, dans notre culture là, la grandeur est directement liée au succès et

à l'autorité. Là, ça se peut que je me trompe, là, mais on dirait que c'est ça. Tu sais, il y a même des études qui ont démontré que statistiquement, les présidents, les PDG d'entreprise et les leaders sont souvent plus grands que la moyenne. Quand on regarde quelqu'un là vers le haut, inconsciemment, on lui donne du respect et de l'importance. C'est ce qu'on appelle voir de la avoir de la prestance. Je sais pas si je peux le dire que c'est mon collègue de travail, il s'appelle Jimmy, technicien ici, là, il fait tout finalement là, pour Arsenal Media. La première fois que je l'ai vu, j'ai fait, ben voyons donc, il est ben grand et on dirait que je suis pas capable de pas le vous voyez, tu sais, je le vous vois à chaque fois que je le vois, là, c'est comme, il y a une imposition, tu sais, c'est pas mon boss, par exemple, mais je sais pas, il est grand, fait que, sentiment de protection, Jimmy me protège, merci Jimmy. Et pour le côté purement séduction sexy, je vais terminer avec ça, c'est une question de proportion et d'élégance visuelle, tu sais, les longues jambes, une silhouette élancée, ça capte l'œil, là, instantanément. Chez les gars, ça donne cette fameuse carrure imposante qui fait craquer ben des filles comme des gars et chez les femmes ben ça donne un look de passerelle de mode qui passe jamais inaperçu. Le plus drôle là-dedans c'est que les personnes de grande taille vont vous le dire là, c'est pas toujours un cadeau être grand là. Ça passe leur vie à se cogner à la tête dans les je sais pas moi, de cadre de porte à manquer de place pour les jambes en avion. Et moi je vraiment content de mesurer genre juste 5 pieds 8 là. Il y a du monde là comme au basket, eux autres ils doivent prendre je sais pas comment ils font pour rentrer dans l'avion là. Genre t'en rentres 4, tu l'as rempli déjà ton avion avec une gang de gars qui jouent au basketball là. Mais je veux vous entendre, est-ce que la grandeur ça a une importance quand vous choisissez une relation gars ou fille? 1-855-407-2346. Je veux vous entendre. Comment on va entendre la prochaine chanson. Les trois accords, là, pour vrai, là, j'ai un faible. Je sais pas s'il y en a un qui est vraiment grand là-dedans, mais il chante vraiment bien. Marrakech, au meilleur de la musique à eau.

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1: Instantanément, quand j'écoute du Coria, j'ai envie de mettre des jeans un peu trop longs puis qu'on voit un peu trop mes bobettes. Dans les prochaines minutes, qu'est-ce qui se passe dans votre région? C'est toujours bien important. Tiens, mettons, si on part en vacances, puis là, on se dit, ben voyons, comment ça qu'il y a un trou devant chez nous? Qu'est-ce qui s'est passé? Eh bien, nos journalistes travaillent très, très fort pour vous informer. Et également, des spectacles, festivités qui vont commencer, les activités avec vos jeunes. Si vous savez pas quoi faire demain, après-demain ou ce week-end, on va vous donner les détails prochainement. Fait que restez là.

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3: Dans les prochaines minutes, ce qu'il faut savoir, c'est que à la Maison des Arts des Jardins de Drummondville, il y a une grosse pièce de théâtre qui amorce sa première officiellement vendredi 10 juillet. Et c'est la pièce qui s'intitule « Tout sur le sexe ». Et je vais avoir le privilège de parler de cette pièce-là avec l'unique comédienne québécoise, Brigitte Lafleur. J'ai vraiment hâte qu'on parle de sexe. C'est une pièce de théâtre qui parle de nombreux sexes. On va pouvoir lui parler dans les prochaines minutes à Brigitte Lafleur, tout de suite après Noah Kahan, au meilleur de la musique. Restez là.

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1: Ce vendredi, c'est la grande première. Ça va être le fun et vous devez absolument acheter de vos billets. Tout sur le sexe, c'est une pièce de théâtre qui va avoir lieu à la Maison des Arts des Jardins de Drummondville. C'est avec Simon Boudreau, Laurent Paquin et également Brigitte Lafleur. Brigitte Lafleur qui est avec moi. Bien bonjour, Brigitte.
2: Salut mon cher, comment vas-tu à matin?
1: Écoute, je suis très excité, yes! Pas parce qu'on va peut-être parler de sexe, mais parce que j'étais vraiment content de t'avoir en entrevue, puis je te trouve vraiment extraordinaire, là. Tu sais, je t'ai déjà vu en spectacle, puis tu joues ton rôle, puis j'ai hâte de voir tout sur le sexe. Est-ce que tu connais vraiment tout sur le sexe, Brigitte?
2: Non, on est l'inverse, tous nos personnages sont à peu près mauvais en question de sexe. Et c'est ce qui fait le charme du spectacle. Mais non, je connais pas tout sur le sexe, mais je commence effectivement quand même à trouver certaines clés. Après, avec autant de sketch, en tout cas, je vois les travers de nos personnages puis je me dis qu'il faut pas que je répète ça.
1: OK, parfait.
2: Oh ouais. Bon, c'est un départ,
1: c'est un point. Ouais. Mais tu sais, parce que là, tu sais, vous allez explorer la pièce, tu sais, le sur les relations, l'intimité, les tabous avec mais avec beaucoup d'humour.
2: Ben oui, ben comme tu l'as dit, puis tu sais, l'idée c'est de faire un show à sketch, tu sais, puis c'est ça qui est plaisant, c'est pour ça que j'avais vraiment envie de le faire. Fait que ça veut dire que c'est plein de thèmes différents. Traiter rapidement, tu sais, les sketchs sont courts, dans le sens où il y a une tonne de sujets, là, tu sais, on aborde vraiment, on fait vraiment, on ratisse large, puis tu sais, c'est étonnant parce que des fois, on peut jouer des bébés, un vieux couple, un nouveau couple, un couple qui essaye le sadomaso pour la première fois puis qui est maladroit, un autre qui s'en va en thérapie, des personnes âgées, un couple de gays, il y a le sexe virtuel, il y a une panoplie de sujets qui sont abordés de façon rigolote et on se bidonne vraiment bien. Puis tu sais, les derniers jours là, on est dans les derniers moments là avant de présenter la première là, qui va être le 10, puis fait que là on est comme à découvrir en plus tous les costumes, tout se met en place. On est dans le jus là, c'est incroyable. J'ai rarement eu autant d'affaires en tête à quelques jours de première. Ah ouais, ben oui, ben c'est parce que c'est les derniers moments où tout se place. Tu sais, nos sketchs, on les connaît, on les a faits souvent, on se sent à l'aise. Puis là, tout à coup, tu sais, quand les costumes arrivent, ça nous fait décrocher ou la perruque est de travers. On n'a pas assez de temps pour le mettre. On fait nous-mêmes les changements de décor. Fait que là, on se trompe, on n'a pas mis les affaires à bonne place. On est dans le jus totalement. On est comme des chevreuils sur l'autoroute présentement.
1: Il y a aucun moment de réflexion un peu plus touchante dans la pièce où il y a
2: bien
1: un
2: sûr.
1: OK.
2: Mais oui, bien sûr. Mais tu sais, je pense que tu sais la comédie, quand elle est bien faite, moi, là, quand j'ai lu ce texte-là de Simon Boudreau et Laurent Paquin, c'est immédiatement que je suis tombée en amour parce que la comédie, si tu t'attaches pas au personnage, si c'est juste grotesque, si c'est ça fonctionne pas, c'est pas drôle. Et là, c'est vraiment des auteurs intelligents qui sont, tu sais, Laurent Paquin, il est tellement touchant d'envie, tu sais, c'est sûr que c'est comme ça qu'il écrit, tu sais. Il écrit pour qu'on se reconnaisse, on pousse les traits un petit peu, mais à quelque part, ça vient tout de la réalité. C'est pour ça que c'est drôle. Puis c'est pour ça qu'on a tous, à un moment donné, eu envie de pimenter ou de...
1: Ben oui.
2: Tester des affaires ou de, tu sais, c'est quoi la sexualité quand on est plus vieux, c'est quoi bref, tu sais, oui, c'est sûr qu'il y a des moments touchants, puis il y a des moments où on se remet nous-mêmes en question, mais on n'est quand même pas là pour faire une thérapie, on est vraiment là pour s'amuser, tu sais, c'est vraiment ça. Puis l'idée du sketch, c'est de voir aussi une performance, c'est de voir trois acteurs qui font tous les personnages, puis ça fait vraiment partie du plaisir. Mais je pense que ce qui est le fun dans ce show-là, c'est que malgré que ce soit un show à sketch, et parce que je trouve que le sketch, des fois, a mauvaise presse. Ça peut vraiment souvent vouloir dire un peu de l'humour facile ou je sais pas trop.
1: Ah, mettons comme le bye-bye, si on prend exemple, ou ben, pas partout.
2: Ben, j'ai pas envie du tout de bâcher le bye-bye.
1: Ah, je pensais.
2: mais en humour, en tout cas, tu sais, souvent les shows à sketch, c'est un petit genre, c'est un petit sous-genre, tu sais, mais en art en général, tu sais. Mais là, on n'est pas là. Je trouve que c'est vraiment. Puis je peux le dire parce que c'est pas moi qui l'ai écrit, tu sais. Fait que là, je peux vanter mes amis, mais je trouve vraiment que c'est intelligent. Et c'est ça qui nous fait rire, tu sais. Fait que c'est que c'est vrai puis c'est intelligent en même temps qu'être hilarant. Fait que c'est pour ça que moi, c'est comme un mélange parfait, tu sais, pour, je pense, pour tomber en amour avec le spectacle.
1: Tout sur le sexe, ben vous pouvez acheter vos billets dès maintenant. Ça commence vendredi 10 juillet à 20h à la Maison des Arts des Jardins de Drummondville. Mais si vous pouvez pas y aller vendredi, c'est pas grave. Allez directement sur artdrummondville.com et il y a une panoplie de dates. Là, ils sont pas là juste une journée. C'est juste que la première est vendredi. Mais il n'y a pas juste une journée. Là, il y en a des dizaines. Puis ça va finir vers la mi-août. Là. Le dernier spectacle, c'est samedi 15 août à 20h. Fait qu'allez jeter un coup d'œil. Brigitte Lafleur, je te souhaite une excellente première.
2: T'es une
1: femme brillante. Puis j'ai vraiment hâte d'aller voir votre spectacle.
2: Ben merci, Sophie. Un plaisir d'être avec toi un matin.
1: Merci beaucoup. Bye bye.
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0: On se reparle dès demain, 6h tapante, mesdames, messieurs. Oui, 6h tapante pour un autre show de vos 100 000 matins. Sinon, je laisse la place à mes collègues de travail qui s'en viennent dans les prochaines minutes pour vous animer ça, ce show-là. Ouais, parce que ici à Haut, c'est le meilleur de la musique. Hey, bon mardi tout le monde, puis on se retrouve demain matin pour un autre show de vos 100 000 matins. Bye-bye.
1: Dans un instant, que le meilleur.

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3: Oh. Mercredi, milieu de semaine, c'est encore chaud sur plusieurs secteurs du Québec, mais bon. Peu importe les conditions météo, vous êtes toujours les bienvenus à Haut pour le meilleur de la musique partout au Québec. Mon nom est Stéphanie Gagné, un bonheur d'être à vos côtés. Et ce matin, on vous présente les rôles marquants de Marc Messier depuis l'annonce de son décès qui résonne toujours. Drôle de trouvaille dans les machines consignation du Québec et E.T. maintenant en Lego. Sinon, en musique, Luke Combs, Jay Scott, Red Hot Chili Peppers et celle-là parce que j'ai usé la cassette au maximum sur l'album Dookie. C'était pas mal la plus tranquille. Voici When I Come Around, Green Day de 1995 pour le meilleur de la musique.

c'est trop tard. Il s'appelle Greenwoods. On vient de vous l'offrir à haut pour le meilleur de la musique. Et dans mon quartier, j'ai maintenant un kiosque consigne action depuis pas longtemps. J'y suis allée une fois. Rien à dire, ça s'est bien passé, mais il y en a qui mettent n'importe quoi là-dedans. Détail dans quelques minutes à ce sujet, mais pour l'instant, ce hit Eminem sentait que seule Rihanna pouvait interpréter le tout avec justesse. Voici Love the Way You Lie à haut.

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1: Triste situation qu'on nous présente dans le Journal de Québec aujourd'hui. Des employés de Consigne Action qui en ont plein les bottes parce qu'on gère les indésirables dans les machines destinées à récupérer bouteilles et encore canettes. Les employés disent avoir trouvé des rats morts dans une bouteille, des bouteilles pleines de boissons gazeuses, têtes de marteau, tournevis, des couches souillées, puis même un échantillon de sperme. Ah, pourquoi pas? Sinon, ampoules brisées, puis des décos d'aquarium. Ben oui. A tellement d'affaires là. Les employés, parfois, arrivent à attraper l'indésirable avant qu'il bloque le convoyeur, mais le reste du temps, puis ça peut arriver de 2 à 3 fois par semaine. Les machines brisent, puis ça peut prendre jusqu'à 2 jours avant qu'un technicien vienne les réparer. On a même fait en Montérégie, chez Consigne Action, un mur des célébrités. Et c'est triste, mais Consigne Action n'est pas très surpris. On demande de bien rincer les contenants et de les déposer dans la machine pour être consignés. C'est juste ça qui va là-dedans. Un petit rappel amical ce matin. Scar Tissue, une des bandes de Red Hot Chili Peppers, à mon avis, évidemment, pour le meilleur de la musique à eau.
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Sur la page Facebook du groupe de Drummondville, Caïn, et encore celle du chanteur Steve Veilleux, on a rendu hommage à Marc Messier. Sur leurs réseaux sociaux, on peut y lire une idole, un très grand de chez nous qui nous a quittés. Merci pour l'héritage que tu nous laisses, un héritage incroyable. Et je pense que ça va résonner encore très longtemps, ce grand départ. On écoute Caïn à haut.

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1: Dès que j'ai vu ça circuler, je me suis dit, ah, j'en veux un! E.T. qui est maintenant en Lego, imaginez-vous, figurine de 1226 pièces qui recrée l'un des personnages les plus emblématiques du cinéma de science-fiction, un personnage tellement attachant qui nous a toutes fait brailler pour une première fois au cinéma. C'est en 1982 que c'est sorti, film de Steven Spielberg, et on peut vraiment articuler E.T., la tête qui pivote 360 degrés. Il y a même une brique lumineuse pour qu'on puisse intégrer son cœur. Oui, on est allé là. Ah, j'en veux un. Et sinon, ben, ça va être disponible sur la boutique de Lego, si c'est pas déjà disponible. Zombie, Youngblood, ça s'en vient dans quelques minutes. Et aussi, vos infos à haut pour le meilleur de la musique.
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5: Bonjour, ici Claude Marquis, voici vos actualités. Les MRC d'Arthabasca et de l'Érable tiendront les premiers états généraux de l'économie Arthabasca-Érable à l'automne prochain. Plus de 300 entrepreneurs, élus et représentants du milieu des affaires participeront à cette démarche qui vise à définir un plan d'action qui guidera le développement économique de la région pour les 10 prochaines années. Les partenaires souhaitent répondre à plusieurs défis, notamment la pénurie de main-d'œuvre, le faible niveau de diplomation, les transformations liées à l'intelligence artificielle et la transition énergétique. Et Stéphanie Simoneau devient présidente directrice générale adjointe de Santé Québec Chaudière-Appalaches. Sa nomination a été entérinée par le conseil d'administration de Santé Québec et elle entrera en fonction le 13 juillet prochain. Elle travaille dans le réseau de la santé depuis 2000 et occupait jusqu'à récemment le poste de directrice générale adjointe des programmes sociaux, de réadaptation et de santé communautaire. C'est ce qui complète vos informations. 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

On a l'impression que certains acteurs, certaines personnalités au Québec sont intouchables, qui pourront jamais nous quitter. Et c'est exactement ce qui s'est passé avec le décès de Marc Messier, où le Québec en entier est encore sous le choc. On revient sur des scènes marquantes de Marc Messier qui circulent énormément sur le web. Mais juste avant, The Cranberries à Oh!

Le Québec en entier qui en a pour quelques jours, quelques semaines d'atterrir de ce départ soudain de l'acteur Marc Messier, un monument de la culture chez nous. Et j'avais envie de mettre en lumière ces projets un peu moins connu, disons que les Boys Brew et encore La Petite Vie. Il a été de la distribution de Grand Ours, qui avait été un beau succès à la télé, a participé à 7 Bye Bye. Dernièrement, il jouait le rôle du père du personnage principal dans Bienvenue à Kingston Fall, série que j'ai bien aimée. Jouait avec son filleul, Maxime Le Flaguet. Il a été dans Le Sphinx, un film québécois que j'ai beaucoup aimé de 1995. A été dans le flop Les Dangereux, hein, parce que c'est pas tout bon ce qu'il a fait. A été dans L'Arracheuse de temps, dans Les Hommes de ma mère, film de Annick Jean. Alors, encore et encore, on pense au bon moment que nous a fait vivre Marc Messier. Talk, Time Machine, ça s'en vient avec le meilleur de la musique à eau.

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1: Les gars seront du festival Lasso à Montréal en août prochain et dans quelques jours à peine à Cavendish pour le Cavendish Beach Music Festival. Voici Blue Ridge Band et Chasing Sunsets pour le meilleur de la musique à eau.

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3: Bonjour, ici Claude Marquis. Voici vos actualités. Les MRC d'Arthabasca et de l'Érable tiendront les premiers états généraux de l'économie Arthabasca-Érable à l'automne prochain. Plus de 300 entrepreneurs, élus et représentants du milieu des affaires participeront à cette démarche qui vise à définir un plan d'action qui guidera le développement économique de la région pour les 10 prochaines années. Les partenaires souhaitent répondre à plusieurs défis, notamment la pénurie de main-d'œuvre, le faible niveau de diplomation, les transformations liées à l'intelligence artificielle et la transition énergétique. Et Stéphanie Simoneau devient présidente directrice générale adjointe de Santé Québec Chaudière-Appalaches. Sa nomination a été entérinée par le conseil d'administration de Santé Québec et elle entrera en fonction le 13 juillet prochain. Elle travaille dans le réseau de la santé depuis 2000 et occupait jusqu'à récemment le poste de directrice générale adjointe des programmes sociaux, de réadaptation et de santé communautaire. C'est ce qui complète vos informations. 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

avec le mariage Swift-Kelsey qui a eu lieu il y a quelques jours déjà, fallait quand même s'attendre à quelques débordements. Et on a quelques preuves à vous confirmer. Il y a des déchets ramassés devant le Madison Square Garden où il y a eu mariage de Taylor Swift et Travis Kelsey qui sont maintenant à vendre sur Internet. C'est quoi précisément? Je vous présente ça dans quelques minutes. Mais juste avant, No Doubt et Gwen Stefani qui va être de passage bientôt au Québec pour le Festival d'été de Québec. Voici It's My Life à Oh!

Elle sera au régate de Valleyfield, de la fête du Lac des Nations de Sherbrooke et à la chute en fête bientôt, bientôt. Elle s'appelle Roxane Bruno. On vous l'offre à l'instant à haut pour le meilleur de la musique.

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1: Il y a des petits wise qui ont décidé de ramasser les déchets autour du Madison Square Garden lors du mariage de Travis Kelce et Taylor Swift à quelques jours de ça pour pouvoir revendre ça sur le web. On a collecté le 3 juillet. Offert à 25$ la pièce, on peut mettre la main sur des bouts de tissu, des canettes de boissons gazeuses, un écouteur sans fil qui a été trouvé comme ça dans la rue. On propose même un sachet d'air prétendument capturé à l'intérieur de l'aréna. Puis, ben, on peut acheter ça à très, très cher. L'air, c'est 50 000$. Ouais. Puis, sinon, ben, pour l'instant, le produit a été vu plus de 200 fois. Il n'est pas encore vendu, mais les réactions sont quand même assez divisées face à ce concept créatif, amusant et je crois même lucratif. Ouais. The Lumineers, oh hey, ça s'en vient pour le meilleur de la musique à haut.
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Je salue ceux et celles qui ont chaud et qui sont bien branchés à haut pour le meilleur de la musique. On a de quoi vous rafraîchir. L'air climatisé, un ventilateur, c'est sûr que c'est plus pratique, mais il y a la musique. Voici The New Cities. Stéphanie Gagné encore avec vous pour une trentaine de minutes à haut.

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1: Bonjour à ceux et celles qui nous écoutent sur le web, qui, partent en vacances, mais ne veulent rien manquer de ce qui se passe dans leur belle région. Alors, bien branchés pour le meilleur de la musique. Et je salue ceux et celles qui se branchent pour la toute première fois. Vous allez voir, vous tomberez sous le charme comme tout le Québec en entier. Mon nom est Stéphanie Gagné. Je vous laisse au bon soin de Richard Sept-Sirois, Sylvain Caron pour les Grands Bazous. Et on se dit à demain, 9h, pour le meilleur de la musique. Ciao!
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9: Bonjour, ici Claude Marquis, voici vos actualités. Les MRC d'Arthabasca et de l'Érable tiendront les premiers états généraux de l'économie Arthabasca-Érable à l'automne prochain. Plus de 300 entrepreneurs, élus et représentants du milieu des affaires participeront à cette démarche qui vise à définir un plan d'action qui guidera le développement économique de la région pour les 10 prochaines années. Les partenaires souhaitent répondre à plusieurs défis, notamment la pénurie de main-d'œuvre, le faible niveau de diplomation, les transformations liées à l'intelligence artificielle et la transition énergétique. Et Stéphanie Simoneau devient présidente, directrice générale adjointe de Santé Québec Chaudière-Appalaches. Sa nomination a été entérinée par le conseil d'administration de Santé Québec et elle entrera en fonction le 13 juillet prochain. Elle travaille dans le réseau de la santé depuis 2000 et occupait jusqu'à récemment le poste de directrice générale adjointe des programmes sociaux, de réadaptation et de santé communautaire. C'est ce qui complète vos informations. 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
2: Ben salut tout le monde, je suis pas tout seul dans ce show-là, il y a Sylvain Caron.
3: Mais t'es fin parce que habituellement tu prends du temps, des fois tu oublies même de me présenter. Là tu commences en me présentant.
2: Ben profite-en, c'est la dernière fois du mois de juillet. Hey, on a un beau show radio pour les 60 prochaines minutes. Nous serons à l'écoute des grands classiques du rock d'ici et d'ailleurs. On commence ça en force avec une pièce d'AC/DC qui est sur l'album Back in Black. La pièce c'est Shoot to Thrill. Mm-hmm. Qu'on retrouve sur la bande originale de Iron Man 2, mais c'est confus dans ma mémoire. Là.
3: Ouais, tu suis moins ça, toi, ces films-là.
2: Ben,
3: hein? C'est moi ton dada.
2: C'est super héros, ouais. Non? Puis là, on est rendu à quoi? Iron Man 18, à peu près, je démêle.
3: Je sais plus.
2: Et ça explique cette chanson. Ben, c'est l'histoire d'un pusher qui faisait sa tournée quotidienne dans les banlieues de Londres. Ça, c'est typique.
3: Ah, ben, écoute, c'est typique du rock.
2: Oui, et typique d'AC/DC. Voici Shoot to Thrill. Le meilleur de la musique, c'est ici, à Oh!

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1: Le hit marquant aujourd'hui appartient à la formation Dépêche Mode. C'est qu'on souligne l'anniversaire de naissance en ce 8 juillet, mais c'était en 1960, naissance d'Andy Fletcher. Lui était bassiste, claviériste, membre fondateur du groupe Dépêche Mode. Il est décédé le 26 mai 2022 à l'âge de 60 ans. Et Personal Jesus, ben c'est pas compliqué, c'est juste que... On est toujours le Jésus de quelqu'un.
2: C'est en plein, ça. Hein?
1: Comme ça qu'ils ont expliqué ça.
2: C'est mon idole, Richard. C'est ça que ça veut dire.
1: Ah, puis toi, t'es mon Jésus. Je sais pas qu'est-ce que vous avez consommé pour dire qu'on est toujours le Jésus de quelqu'un d'autre, mais... En tout cas, on écoute la pièce Dépêche Mode. Personal Jesus, le meilleur de la musique. C'est toujours ici, à O.
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0: Ben si c'est toujours le meilleur de la musique sur le réseau Arsenal Media, le plus grand radiodiffuseur au Québec. On a un quart d'heure non-stop devant nous avec, entre autres, Metallica, Aerosmith. Ça va commencer avec Nickelback, une pièce autobiographique écrite par le chanteur Chad Kroeger. La pièce, ben, c'est Photograph. C'est une chanson de nostalgie qui dit grandir dans une petite ville et réaliser qu'on va perdre des amis pour la vie, dire adieu à des gens qu'on aime. Ça raconte ça dans un instant. Nickelback, le meilleur de la musique. Toujours ici à Oh!
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2: Oh. Il y avait des Smashing Pumpkins.
3: Hein? Tu l'as eu.
2: Pratiqué pendant des heures à dire Smashing
3: Pumpkins. J'ai senti que t'as ralenti aussi.
2: Je l'ai dit lentement. Smashing Pumpkins at Tonight Tonight. On est en pleine Coupe du monde de soccer, défaite humiliante des Américains.
3: Ben, il fallait s'y attendre, quelque ouais. part. Là, je veux dire, on avait une puissance face aux Américains. Et là, Donald Trump ne peut pas s'en mêler. Tout ça, c'est réglé. Grande journée de congé aujourd'hui pour la Coupe du monde, Richard. C'est peut-être, même si je ne m'abuse, la première de toute la séquence depuis le début de la Coupe du monde.
2: Tout à fait.
3: Mais demain, on a une bonne pensée pour nos cousins français parce que c'est l'affrontement France-Maroc. Ça risque d'être bien fort, bien bon.
2: Alors, pour ceux qui suivent ça d'un petit peu loin, il va rester, en fait, il reste 8 équipes.
3: Oui, c'est les quarts de finale. Oui,
2: la Belgique sera là, ils ont battu les Américains, mais à suivre jeudi. France-Maroc, il reste 8 équipes, c'est à suivre. On continue avec Robert Charlebois, en 2 juin.
3: Charles.
2: Non,
3: Charles.
2: On n'a pas le droit de fumer en studio.
3: Ah non, c'est vrai.
2: La meilleure de la musique, c'est toujours ici, à haut.
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1: Il y avait les Cowboys fringants tant qu'on aura de l'amour pour conclure ce show radio. Demain, entre autres, Offenbach, Radiohead, Nirvana. Merci Sylvain Caron, la production de ce show radio.
2: Toujours le fun, on se reprend demain.
1: L'homme qui a le plus de chandails de sport de l'histoire.
2: Non, pas encore. Ah, non, il y a des plus fous, moi, je peux te le dire.
1: Hey, aujourd'hui, les Niners s'en prennent.
2: Ouais, je suis en avance, c'est pas le cas d'entraînement.
1: À demain, tout le monde. Salut. Bye.
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2: Bonjour, ici Claude Marquis. Voici vos actualités. Les MRC d'Arthabasca et de l'Érable tiendront les premiers états généraux de l'économie Arthabasca-Érable à l'automne prochain. Plus de 300 entrepreneurs, élus et représentants du milieu des affaires participeront à cette démarche qui vise à définir un plan d'action qui guidera le développement économique de la région pour les 10 prochaines années. Les partenaires souhaitent répondre à plusieurs défis, notamment la pénurie de main-d'œuvre, le faible niveau de diplomation, les transformations liées à l'intelligence artificielle et la transition énergétique. Et Stéphanie Simoneau devient présidente directrice générale adjointe de Santé Québec Chaudière-Appalaches. Sa nomination a été entérinée par le conseil d'administration de Santé Québec et elle entrera en fonction le 13 juillet prochain. Elle travaille dans le réseau de la santé depuis 2000 et occupait jusqu'à récemment le poste de directrice générale adjointe des programmes sociaux, de réadaptation et de santé communautaire. C'est ce qui complète vos informations. 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
2: Hello, hello, bon début d'après-midi, Olivier Poitras qui vous retrouve en ce milieu de semaine, mercredi 8 juillet. Bien content de vous savoir là. Salutations à ceux qui reviennent du lunch, hein? Ou salutations à ceux qui sont en vacances et qui profitent peut-être de la piscine aujourd'hui et qui sont branchés sur les ondes de haut, c'est le fun de vous savoir là. Le meilleur de la musique dans les prochaines Manskin, ça s'en vient pour l'instant. Tame Impala avec Dracula. Bon mercredi à haut.

Un band alternatif israélien. Les gars sont basés à Los Angeles et sont arrivés en 2026 avec un très gros succès. Ça prend un temps, ça a progressé et ça tourne en masse. Temper City et Self-Aware, c'est ce qu'on s'offre à l'instant.

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1: 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Dans les prochaines, Alex Warren, ça s'en vient. Avec Fear Dream, restez là.

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Un artiste que vous aimez beaucoup, elle est présentement en tournée un peu partout à travers la province. Ouais. Sarah Dufour qui s'amène sur nos ondes avec Chumélé. Olivier Poitras qui vous souhaite un excellent mercredi sur les ondes de haut.

0: déjà posé la question si vous pouviez revivre une décennie à l'âge que vous voulez. Vous choisiriez laquelle? On m'a posé la question ce matin, j'ai eu de la misère à savoir. Je me suis dit, il me semble que je retournerais dans les années 90, comme dans le temps quand j'étais jeune. Et mais peut-être que j'irais avec un petit peu plus d'expérience, peut-être pour vivre un peu ce que c'était et profiter de ces derniers temps sans technologie qui prenait tellement de place. Vous choisiriez quoi, vous? Dans les prochaines, la musique de Summer, ça s'en vient, c'est Homebreaker au retour.
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9: Bonjour, ici Claude Marquis, voici vos actualités. Les MRC d'Arthabasca et de l'Érable tiendront les premiers états généraux de l'économie Arthabasca-Érable à l'automne prochain. Plus de 300 entrepreneurs, élus et représentants du milieu des affaires participeront à cette démarche qui vise à définir un plan d'action qui guidera le développement économique de la région pour les 10 prochaines années. Les partenaires souhaitent répondre à plusieurs défis, notamment la pénurie de main-d'œuvre, le faible niveau de diplomation, les transformations liées à l'intelligence artificielle et la transition énergétique. Et Stéphanie Simoneau devient présidente directrice générale adjointe de Santé Québec Chaudière-Appalaches. Sa nomination a été entérinée par le conseil d'administration de Santé Québec et elle entrera en fonction le 13 juillet prochain. Elle travaille dans le réseau de la santé depuis 2000 et occupait jusqu'à récemment le poste de directrice générale adjointe des programmes sociaux, de réadaptation et de santé communautaire. C'est ce qui complète vos informations. 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

Elle est excellente. C'était la nouveauté de Jeff Posey, emmêlée dans ses cheveux. D'ailleurs, Jeff Posey qui est en tournée lui aussi, un peu partout à travers la province. Un qui connaît beaucoup de succès, c'est Kane Brown. Et c'est lui qui suit avec Cooper. Bon mercredi chez nous.

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2: À quel point vous êtes dépendant de la technologie? C'est une question qui a été posée à un groupe de personnes. Un sondage qui est sorti au courant des dernières semaines. Et on se rend compte à quel point maintenant la technologie prend beaucoup de place dans nos vies. Ne serait-ce qu'un téléphone cellulaire où là-dessus maintenant tu retrouves évidemment tes contacts, tes appels, ça c'est sûr et certain. Mais t'as ta musique, c'est un appareil photo. T'as maintenant Internet, t'as tous les réseaux sociaux que tu peux retrouver là-dessus. Donc, ton téléphone devient un ordinateur et on en devient accro. Et je pense qu'il n'y a pas grand monde maintenant qui pourrait se passer de leur cellulaire. Vous en êtes rendu où avec ça, vous? Dans les prochaines, la musique de Youngblood, ça s'en vient avec Zombie. Un gros merci d'être branché à haut.
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est-ce qu'on pourrait dire le hit du moment pour Blue Jeans Bleu? Ça tourne, et ça tourne encore d'ailleurs, elle fera partie, je dis ça comme ça, mais du Hit 15 ce samedi avec l'excellent Chuck Noël. Blue Jeans Bleu, Scotch and Poche.

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1: Restez branchés dans les prochaines minutes. Le trafic. Et à compter de 18h, Chuck s'installe avec ses hits. Nous, ben, on se retrouve demain à compter de 13h. Je vous souhaite une bonne fin de journée sur nos ondes.

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14: Bonjour, ici Claude Marquis, voici vos actualités. Les MRC d'Arthabasca et de l'Érable tiendront les premiers états généraux de l'économie Arthabasca-Érable à l'automne prochain. Plus de 300 entrepreneurs, élus et représentants du milieu des affaires participeront à cette démarche qui vise à définir un plan d'action qui guidera le développement économique de la région pour les 10 prochaines années. Les partenaires souhaitent répondre à plusieurs défis, notamment la pénurie de main-d'œuvre, le faible niveau de diplomation, les transformations liées à l'intelligence artificielle et la transition énergétique. Et Stéphanie Simoneau devient présidente, directrice générale adjointe de Santé Québec Chaudière-Appalaches. Sa nomination a été entérinée par le Conseil d'administration de Santé Québec et elle entrera en fonction le 13 juillet prochain. Elle travaille dans le réseau de la santé depuis 2000 et occupait jusqu'à récemment le poste de directrice générale adjointe des programmes sociaux, de réadaptation et de santé communautaire. C'est ce qui complète vos informations. 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

Dame Nature nous donne depuis une semaine et demie à peu près. Je suis hot, très content de vous retrouver pour ces trois prochaines heures de radio ensemble. Max Lamontagne, sans, avec pas de. Yannick Rochette, toujours en vacances, reviendra mi-juillet pour l'heure, le meilleur de la musique tout l'été, mais des trois prochaines heures, il va n'avoir rien qu'en masse. On aura de Rembrandts, notamment, à venir dans les prochaines minutes, juste avant. Aha! Cette formation qui a su se réinventer album après album. Cela, issu de l'album Perfect Situation, ça s'appelle Beverly Hills. Bon retour chez vous à

Jordan avait choisi une bonne chanson thème pour la série de Friends, The Rembrandts, en 1995 avec I'll Be There For You. 15h02, presque 3 minutes maintenant dans le trafic. Un bon mercredi, 8 juillet. La journée a commencé drôlement. Je vous raconte parce que j'ai pas eu le choix d'esquisser un sourire. Vous savez à quel point c'est un peu malaisant, toute l'histoire de l'ancien PDG d'Air Canada, Michael Rousseau, qui était pas capable de donner un mot français à peu près, à part bonjour puis bonne journée. Quand j'ai ouvert le site de Radio-Canada ce matin et que j'ai vu qu'Air Canada avait trouvé la personne pour succéder à Michael Rousseau qui a pris sa retraite, je vous le rappelle, en mars dernier, quand j'ai lu le nom du gars, parce que le titre c'est « Air Canada choisit un nouveau PDG capable de s'exprimer en français ». Le nom du gars, Anko van der Werf. Anko van der Werf, qui est un Irlandais, donc issu des Pays-Bas, s'occupait, lui, était à la tête de Scandinavian Airlines avant. Et il dit qu'il a eu la chance, lui, à l'école, quand il était petit, de pratiquer le français. Et mais il a dû le pratiquer depuis parce qu'il s'est entretenu avec des journalistes aujourd'hui. Il était capable de converser en français. Mais tu sais, le ridicule de tout ça, quand je vous dis que j'ai esquissé un sourire en tombant sur l'article de Radio-Canada ce matin, c'est que, tu sais, t'as un gars que, quand tu lis son nom, c'est Michael Rousseau. Il n'est pas capable de dire un mot en français. Il a vécu 11 ans à Montréal. Et t'as l'autre des Pays-Bas. Juste te retrouver son nom pour le répéter, parce que là, je veux juste même pas me tromper. Anko van der Werf. Lui, il parle français. Tu sais, c'est ça. Il est là, le ridicule. Mais au moins, Air Canada maintenant un PDG qui est capable d'échanger directement avec ses employés, les clients, les partenaires, les journalistes. C'est-tu beau? N'est-ce pas magnifique? Une belle nouvelle, ça, ce matin. T'es bien content. Yellow Card Saman, collaboration Good Charlotte avec Bedroom Posters. Pourquoi? Parce que le meilleur de la musique tout l'été est ici à haut.

Êtes-vous encore au travail? Peut-être êtes-vous déjà sur la route des vacances? D'ailleurs, c'est la question que je vous pose aujourd'hui via texto 1-873-300-0973. De toute votre vie, où est-ce que vous avez passé vos plus belles vacances? Ça a été quoi? Autant enfant qu'adulte, et peu importe la raison, je serais curieux de vous lire à ce sujet-là. 1-873-300-0973, petit segment où on en discutera. Je vais lire quelques-unes de vos réponses. Je vous partagerai également mes plus belles vacances personnelles. Dans les prochains instants, on va revenir sur une pièce d'anthologie qui a été créée par un luthier français avec les restes du feu qu'il y avait eu fin des années 2010 à la cathédrale Notre-Dame de Paris. C'est une œuvre exceptionnelle. Je vous parle de tout ça. On va faire ça après The Offspring et The Kids Aren't All Right. Le meilleur de la musique tout l'été, il est ici, à Haut.

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5: 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Météo.
6: Partiellement nuageux. Si on commence par les secteurs plus au sud, là, le Granit, Chaudière-Appalaches, Tedford et Mégantic, c'est un minimum de 19 qui nous attend cette nuit. Ce sera un peu plus chaud plus on se déplace vers le centre du Québec, mais peut-être un peu plus pluvieux aussi. 30 % de probabilité d'averse cette nuit. Pour ce qui est de demain, Victo, nuages et 30 % de probabilité d'averse. Dans le centre et le sud du Québec, ce sera pas mal le même portrait, alors qu'on attend des maximums tout près de 26-27 degrés, mais avec l'humidex, un ressenti de 32 pour demain.

Ah, ça y va, ça, avec les trois accords et Marrakech. Bienvenue dans le trafic, édition 8 juillet 2026. Max Lamontagne avec vous autres, en l'absence de Yannick Rochette, parti pour les vacances. On est ensemble jusqu'à 18h, moment où Chuck va prendre le relais dans votre émission Les Hits. Je veux vous parler de cette superbe pièce d'anthologie qui a été construite. J'ai vu passer ça dans l'actualité un peu plus tôt ce matin. C'est une guitare électrique qui va avoir été faite par un luthier français avec les restes de l'incendie qu'il y a eu à Notre-Dame de Paris, c'était en 2019. Évidemment qu'on a réussi à récupérer pas mal de matériaux de cet incendie-là pour rebâtir la cathédrale qu'on a réouvert au public. C'était en 2024. Mais ce luthier-là de 40 ans, son nom c'est Jonathan Berg, ben lui a utilisé une partie du bois de chêne qui était pas récupérable pour la reconstruction pour en faire une guitare électrique. On a pris des composantes métalliques. En fait, tout est de construction française. On a tout pris ça pour faire une guitare qui sera pas à vendre. Et c'est une pièce d'anthologie. C'est magnifique, cette guitare-là. Mais on veut pas la vendre. Je me dis, à quoi ça va servir de bord? C'est que... Et j'ai trouvé l'idée complètement exceptionnelle, histoire de faire vivre cette tragédie-là pour les années, les décennies à venir. On va mettre la guitare à la disposition d'événements pour financer des trucs autour de Notre-Dame de Paris. Fait que par exemple, mettons que Metallica va aller faire un spectacle à Paris, Metallica pourrait payer à Notre-Dame de Paris la location de cette guitare-là pour jouer avec. Et vous comprendrez que les sous qui seraient engrangés par le dit spectacle, il y a une partie des fonds qui iraient pour financer Notre-Dame de Paris. Donc, on veut utiliser ça pour faire des stunts caritatifs dans ce genre-là, mais on nous a assuré que cette guitare-là ne serait pas à vendre. On a déjà eu des contacts avec des artistes français, dont Vianney notamment, qui a semblé très, très conquis par l'idée de faire ce type de spectacle-là. Mais la guitare, elle est magnifique. J'ai dégoté l'article sur Radio-Canada. Vous irez voir ça. C'est vraiment de toute beauté. Lui-ci, on avait de belles guitares. Je vous parle de Stéphane Dufour, le guitariste d'Éric Lapointe. On l'entendra dans les Boys à venir dans les prochaines minutes. Mais pour tout de suite, c'est la musique de Noah Kahan dans le trafic. Voici The Great Divide.

0: vas-tu les riffs de Kid, de Steph, du Faux? Aïe, aïe, aïe, le meilleur de la musique! Ici tout l'été, au 92 ans, 97.3, Max La Montagne dans le trafic, 15h, presque 35 minutes. On va revenir sur ce moment qui a porté à réflexion quand même. Mais moi, je suis resté un petit peu dans ma voiture, j'étais comme, c'est pas trop quoi en penser, il va falloir que je fasse d'introspection un peu. Et elle est excellente là-dedans, coach Vanessa Boulet, qui s'entretient tous les mercredis en compagnie de la gang des 100 000 matins. Je vous rappelle que Max Lalonde, Fred Côté sont en congé. C'est Oli Bombardier qui prend le relais cette semaine. Et Vanessa s'est entretenue avec lui ce matin. Et une discussion qui a fait quand même beaucoup jaser. La mince ligne, la légère nuance entre se chercher et s'oublier. En genre de ça, après Family of the Year et Hero, le meilleur de la musique tout l'été, ici à O.
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0: Bientôt 15 ans pour cette chanson-là, déjà Family of the Year avec Hero, meilleur de la musique tout l'été, ici au 92.1, au 97.3, toujours avec Max Lamontagne dans le trafic. La question que je vous pose aujourd'hui, parce que peut-être que vos vacances s'en viennent, peut-être que c'est déjà réglé, peut-être que vous y êtes en plein dedans, je suis curieux de savoir ça a été quoi pour vous. Les plus belles vacances dans votre vie, c'est quoi la destination qui vous a fait le plus triper? Évidemment, c'est pas toujours associé à l'endroit où on est. Des fois, c'est avec le monde qu'on passe nos vacances qui va tout changer. Mais racontez-moi vos plus belles vacances. On en reparle un peu plus tard dans le show 1-873-300-0973. Une chose qu'on va faire en vacances souvent va être de faire un peu d'introspection, de faire une pause, de faire le point. De se reposer, évidemment. Et souvent, ça amène certaines réflexions. Et une réflexion qu'il y a eu ce matin dans les 100 000 avec Oli Bombardier, qui est en remplacement de Fred et de Max, cette semaine, s'entretenait comme tous les mercredis. Vanessa Boulet, la coach, est là. Et la mince ligne entre s'oublier et se chercher. Il y a quand même une légère nuance là-dedans. Et je vous laisse écouter l'extrait de Vanessa et on en reparle après.
1: Je pense qu'on n'est pas en se cherchant. On est évidemment qu'une personnalité, des intuitions, des envies, un feu.
2: Ouais.
1: Puis tranquillement, tu sais, la vie nous apprend autre chose. Tu sais, par l'école, par nos parents, nos expériences, tu sais, on nous apprend à être aimé, choisi. On veut être validé, répondre aux attentes, être la bonne fille, le bon garçon, le bon parent, le bon employé, le bon conjoint. Tu sais, on a tellement de rôles de chapeau qu'on porte. Puis je pense que des fois, sans même s'en rendre compte, on ajoute une couche supplémentaire. Puis tu sais, je pense qu'à un moment donné, on ne sait plus très bien ce qui vient réellement de nous, tu sais, notre propre essence. Je pense que plus que la vie consiste à devenir quelqu'un, je pense qu'elle consiste à désapprendre tout ce qui nous a éloigné de nous-mêmes un petit peu d'une certaine façon.
0: C'est fou ce qu'elle nous dit là, de désapprendre ce que la vie va nous avoir amené. Parce que évidemment que nos comportements, pas innés, mais ceux acquis, ils proviennent de où? Ils proviennent de notre entourage, ils proviennent de nos peurs, de nos craintes, de nos désirs. C'est vrai qu'on s'en met pas mal sur les épaules quand même. Puis moi, ça me rejoignait beaucoup quand elle parlait des différents rôles. On veut être le bon papa, on veut être le bon conjoint, on veut être le bon employé, on veut être le bon ami. Mais elle est où la limite de s'écouter? Ah, tu sais, l'exemple le plus facile de ça... Un ami qui débarque chez vous à l'improviste, un soir de semaine, a besoin de jaser. Ah, ben viens-t'en, viens prendre un verre. Et là, rendu 10h30, 11h, l'ami est pas parti. Et toi, tu travailles demain. Mais tu sens le besoin de cette personne-là qu'elle soit écoutée. Donc, tu vas peut-être un peu piler sur le fait que toi, il faut que tu ailles te coucher parce que t'es brûlé raide. Parce que ton ami a un besoin d'être écouté. Mais toi, ton besoin, t'en fais quoi? Quand est-ce que s'écouter devient de l'égoïsme. Hein, elle est mince, la ligne. Elle est mince quand on dépasse cet aspect-là. Puis, en fait, on va être d'accord, tout le monde, on n'a pas tous les mêmes... Notre limite n'est pas à même place, à personne. Et ça, c'est une discussion qu'on a souvent, ma blonde et moi, je suis en admiration avec sa capacité à s'écouter. Quand on a commencé à se connaître, elle m'avait averti d'avance. Elle me dit, écoute, ça se peut qu'on planifie quelque chose ensemble, mettons une date. Puis que je te dise à la dernière minute, c'est-tu quoi, je suis brûlé, j'irai pas. Mais tu sais, pour moi, dans ma tête, avant qu'on ait la discussion ensemble, ça se fait pas. Ça se fait pas. Moi, un engagement, c'est un engagement. Moi, je vais être dans une patte cassée, mais on a une date, mais elle est à ma date, tu sais. Mais en même temps, elle a tellement cette façon de s'écouter, là, où elle est pas mal plus avancée que moi là-dedans dans la vie, où moi, souvent, j'ai appris probablement, comme c'est l'exemple que Vanessa nous donnait il y a une couple de minutes, avec tous ces petits aléas que la vie nous lance, où j'ai laissé peut-être plus de place aux gens autour de moi, à mon rôle de papa, à mon rôle d'employé, à mon rôle de collègue, à mon rôle d'ami, qu'à un certain moment donné, faut que tu le fasses l'arrêt, faut que tu la fasses l'introspection, te dire, je suis qui, moi? Je veux quoi? Qu'est-ce qui passe? Qu'est-ce qui passe pas? Elles sont où, mes valeurs? Et faire le point, j'haïs pas ça. Profitez donc de vos vacances pour le faire. Et par ailleurs, continuez de me texter et de me répondre via le 1-873-300-0973. Ça a été quoi, justement, vos vacances les plus magiques? L'endroit le plus merveilleux où vous avez été, où vous avez réussi à décrocher. Peut-être que c'est un endroit qui est synonyme de party aussi, mais je veux vous lire via le 1-873-300-0973. Classe moyenne est là, collaboration Orange Dessert. C'est « Je t'en vacances » dans le trafic.

0: On s'en va faire un petit crochet via la salle des nouvelles alors que Claude Marquis nous attend avec le condensé de l'actualité locale et régionale. On va jaser un peu de sport aussi. Quelques nouvelles en LNH. Il y a une offre hostile dont on a des nouvelles. Est-ce que c'est celle de Leo Carlson? Non. Après moi, ça va attendre à vendredi. Donc, des nouvelles concernant Barrett Hayton, le mammouth de Utah et les Devils du New Jersey. Le portrait météo, ça s'en vient. Et on passe fort en musique avec le Red Hot Chili Peppers et Californication, le meilleur de la musique tout l'été. Il est ici à O.
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4: Bonjour, ici Claude Marquis. Voici vos actualités. Les MRC d'Arthabasca et de l'Érable tiendront les premiers états généraux de l'économie Arthabasca-Érable à l'automne prochain. Plus de 300 entrepreneurs, élus et représentants du milieu des affaires participeront à cette démarche qui vise à définir un plan d'action qui guidera le développement économique de la région pour les 10 prochaines années. Les partenaires souhaitent répondre à plusieurs défis, notamment la pénurie de main-d'œuvre, le faible niveau de diplomation, les transformations liées à l'intelligence artificielle et la transition énergétique. L'Union des municipalités du Québec s'inquiète du nouveau règlement sur les pratiques agro-environnementales annoncé par Québec lundi. Selon l'organisme, ces nouvelles règles pourraient limiter la capacité des municipalités à intervenir pour protéger l'environnement en milieu agricole. L'UMQ estime qu'il s'agit d'un recul pour l'autonomie municipale et rappelle l'importance du rôle des villes dans la protection des milieux humides, des bandes riveraines, des boisés et de la qualité de l'eau. Elle entend poursuivre ses représentations auprès du gouvernement. Et Stéphanie Simoneau devient présidente, directrice générale adjointe de Santé Québec, Chaudière-Appalaches. Sa nomination a été entérinée par le Conseil d'administration de Santé Québec et elle entrera en fonction le 13 juillet prochain. Elle travaille dans le réseau de la santé depuis 2000 et occupait jusqu'à tout récemment le poste de directrice générale adjointe des programmes sociaux, de réadaptation et de santé communautaire. C'est ce qui complète vos informations. 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
5: Mauvaise nouvelle, si vous avez Connor Bedard dans votre peau, la vie, il a été opéré à l'épaule. Vous vous rappelez qu'il a été blessé à l'entraînement, je pense que c'était la semaine dernière, il était mal tombé. Et là, l'entièreté du fanbase de Chicago avait retenu son souffle. Il a été opéré. Il sera pas disponible pour les Blackhawks à jouer avant novembre. Donc, tenez-vous-le pour dire. On a eu finalement une première réponse à une offre hostile. Est-ce que c'est celle de Leo Carlson? Ah non, celle-là, il va falloir attendre probablement à vendredi, date limite. Mais le Mammoth, lui, a pas trop attendu longtemps avant d'annoncer avoir égalisé l'offre d'un an et 4,775 dollars octroyés par les Devils la semaine dernière. Ceci dit, ça fera que Ayton ne peut pas être échangé lors de la prochaine année par le Mammoth, lui qui deviendra joueur autonome sans compensation à la fin de la prochaine saison. Il y a du baseball senior ce soir alors que l'Uni Canva sera à Victo au stade Rémi Des 20h. Mathieu Deschênes sur la butte pour l'Uni Canva et Nathan Landry sera son vis-à-vis du côté de Victo. Le Broc sera du côté de Shawinigan contre les Cascades ce soir 20h au parc multisport Réal Dufresne. Taiki Ashitani pour le Broc sur la butte tandis que Matthew Rush tentera de donner la victoire aux Cascades. Le météo, ce sera des nuages pour ce soir et cette nuit. 30% de probabilité d'averse au centre du Québec, plus au sud. Il risque de pas y avoir de pluie, mais les minimums quand même prévus entre 19 et 21 pour la nuit. Pour ce qui est de demain, des nuages et 30 à 40% de probabilité d'averse, dépendamment d'où est-ce que vous êtes dans le centre et le sud du Québec. Maximum attendu entre 26 et 27 degrés, ressenti à 32 demain.
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et ce sera un immense plaisir de m'entretenir avec un idole depuis que je suis tout petit encore aujourd'hui. Je vais être gêné. Je vous le dis, là, je vais être gêné. Nul autre que Pierre Bruno. Au bout du fil, dans le cadre de ce 30e tour CIBC pour la Fondation Charles Bruno, on est parti il y a quelques jours de Lévis. On est en route, on devrait arriver à Victoriaville dans les prochaines minutes en direction pour Saint-Hyacinthe demain. Le tour qui terminera ça du côté de Montréal un peu plus tard cette semaine. Bref, on s'entretient avec Pierre Bruno là-dessus sur le coup de 16h45. Vos vacances les plus merveilleuses, votre souvenir... C'est où que ça s'est fait? Je suis curieux de vous lire. C'est la question que je vous pose aujourd'hui via texto 1-873-300-0973. Dans les prochaines minutes, je vous parle d'à quel point c'est difficile, maintenant, marketingement parlant, de rejoindre ta clientèle. Mais les Islanders de New York ont trouvé une idée bien originale de rejoindre leurs fans. Et on en reparle après Shaboozy et Cowgirl. Mais pour l'heure, c'est la formation Red Hot Chili Peppers qui nous ramène au tout début des années 2000. L'album, titré du même nom, en est un excellent. Je sais que vous allez me dire, mais Max, qu'est-ce qu'ils ont fait, Red Hot Chili Peppers, qui n'était pas exceptionnel? Bonne question. En tout cas, ça, c'était bon, en bébite. Californication, le meilleur de musique tout l'été, ici à...

Trafic, ça s'appelle Call Girls, celle-là. Et on dirait que c'est la première fois que ça me frappe autant. Je pense que c'est le 3e, 4e hit certain de Chabouzy qu'on vous joue depuis, qui est débarqué dans le top des palmarès un peu partout sur la planète. Et clairement que dans ce band-là, on donne énormément de valeur à la personne qui tape des mains. Hein. Et j'ai une preuve pour vous, parce que il me semble comme un fil conducteur des chansons de Chabouzy. Je vous ferai entendre l'extrait qu'on vient juste de la chanson qui est là, qui est Cowgirl, OK? On est d'accord? La prochaine que je fais vous jouer, c'est celle qui l'aura fait connaître, A Bar Song.

Et que serait une preuve démonstratrice sans un autre exemple? Good news, celle-là. Partie de ce band là, moi je pense. Je serais capable de taper les mains là-dessus. Je pense que je serais capable de relever le défi. Toujours est-il, c'est pas de ça dont je voulais vous parler initialement. Je veux vous parler de la façon dont on a de, peu importe l'entreprise, de rejoindre notre populace, les gens qui vont acheter chez nous, qui vont acheter notre marque, qui vont acheter nos produits. Plus ça va, plus c'est difficile. Les Islanders de New York ont trouvé une superbe façon de rejoindre leurs fans, de les faire participer. Ils ont proposé à leurs fans de faire le nouveau design du troisième chandail de l'équipe. Parce que chacune des équipes de la LNH, vous le savez, ils ont leur chandail à la maison, ils ont leur chandail quand ils sont visiteurs, mais ils ont aussi un troisième chandail qu'on va mettre dans des occasions spéciales. Et les Islanders avaient le même depuis l'année 2018-2019. Donc, ce qu'on s'est dit, pas pour cette année qui s'en vient, parce qu'on veut se donner le temps quand même de bien faire les choses. Donc, pour l'année 2027-2028, le troisième chandail sera designé par les fans. C'est une première historique dans la LNH. Ça a été instauré par le département des opérations commerciales des Islanders avec Kelly Cheeseman en tête. Le concours qui sera fait jusqu'au 24 juillet. Donc, on offre aux fans, envoyez-nous vos designs. Ensuite de ça, il y a une équipe qui a été mise en place par le département marketing des Islanders qui va choisir les 5 meilleures propositions. Et ensuite de ça, on va retourner vers les fans pour faire voter parmi les 5 designs qui auront été retenus. Et ce chandail-là deviendra le troisième gilet de l'équipe en vigueur dès 2027-2028. Pour combien d'années, combien de temps est-ce que ce sera un succès? Ça reste à voir, mais je trouve ça le fun. Et j'avais vu l'an passé un peu la même chose du côté de Nashville quand j'avais été voir le match du Canadien contre les Predators en avril. Ce que je m'étais rendu compte, c'est qu'on avait, évidemment, tu sais, tu veux renouveler ta crowd. Nous, au Québec, partisans du Canadien ou pas, ben le hockey, ça coule dans nos veines depuis tout le temps. À Nashville, c'est pas nécessairement le cas, mais on a trouvé une belle façon originale. L'an passé, en tout cas, on avait fait participer les jeunes fans des Predators en leur demandant de faire eux-mêmes le portrait des différents joueurs des Predators. Comme ça, on avait retenu le dessin pour chacun des joueurs. Et quand on les présentait à l'écran, ben, il y avait leur vraie photo, puis il y avait aussi le dessin qui avait été fait par les kids. Je trouve que c'est vraiment de belles petites attentions. C'est pas grand-chose, mais ça fait toute la différence quand on veut séduire et continuer d'exploiter d'une certaine façon nos clients, nos fans. Bref, je trouve que de plus en plus, il faut sortir de la boîte. Et dans ce cas-ci, les Islanders ont trouvé une belle façon de le faire et de mettre à profit les gens qui les aiment beaucoup. On va faire la pause, histoire de mieux revenir avec vos suggestions de vacances. En fait, je vais vous relater les meilleurs endroits que vous m'avez donnés. C'est quoi la plus belle vacance que vous avez eue, la plus belle destination que vous avez faite via texto 1-873-300-0973. On en parle après. Matt Mason est downstairs de l'autre côté de la porte.

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1: Le trafic. Et là, ben non, c'était pas à pause. C'était les frères à cheval. C'est ça. C'est moi, quand je pisse un piton pour aller à la pause, pour qu'on s'en va en chanson, ben c'est comme ça. Opérer un show tout seul pendant deux semaines, ça se peut qu'il y ait quelques petites erreurs techniques qui se glissent au passage. Mais que voulez-vous? Que celui ou celle qui a jamais pesé sur le mauvais piton m'envoie à la prochaine pause? Ça va être aussi simple que ça. Mais continuez quand même de m'envoyer vos destinations de vacances par excellence. Si moi, j'avais à choisir une place puis à me fier juste à votre jugement à vous, j'irais où? C'est quoi le plus bel endroit que vous avez visité? Ça peut être en couple. Ça peut être un trip de filles, un trip de boys, en famille. C'est quoi votre endroit de prédilection pour partir en vacances? 1-873-300-0973, 1-873-300-0973. Là, c'est vrai, on en parle à Berbat Mason au retour de la pause. Et l'excellent Downstairs, meilleur de la musique tout l'été, ici à O.
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7: 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Météo.
8: Commençons par les secteurs plus au sud là, de Thetford Mines, Mégantic. Des nuages principalement avec un minimum de 19 pour cette nuit. Plus au centre du Québec, donc Victoriaville, l'Érable, les bois francs, les environs, des nuages également, mais 30% de probabilité d'averse aussi cette nuit. Minimum de 21 degrés. Pour demain, dans le centre et le sud du Québec, un peu partout, ce sera des nuages. Entre 30 et 40% de probabilité d'averse. Maximum prévu entre 26 et 27. Ressenti avec l'humidex, tout près de 32 demain.
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avoir brûlé ce CD-là. Mon cousin David et moi dans sa CRX. As-tu écouté ça? Here Without You, Three Doors Down, une chanson qui a plus la même signification, encore plus poignante depuis le décès du chanteur Brad Arnold. Ça se passait en février dernier à l'âge de 47 ans des suites du cancer. Nommez-moi-en un band qui a cumulé autant, sinon plus, de bonnes ballades que Three Doors Down. Creed? J'aurais dit ça. Aerosmith, t'as pas pire aussi pantoute. Mais je les aime, moi, ces balades de rock. Merci de choisir le meilleur de la musique pour vous accompagner chez vous, toujours avec Max Lamontagne dans le trafic, en l'absence de Yannick, qui est parti en vacances. Sera de retour à la mi-juillet. La question que je vous posais aujourd'hui via le 1-873-300-0973, vos vacances de rêve à vous, vous les avez faites où? Quand vous étiez petit, à l'âge adulte, en famille, vous avez passé vos vacances où? Il y a Jérôme de Saint-Guillaume qui me dit, écoute, ça va être cliché ce que je vais te dire là, Max, mais Old Orchard, pour moi, ce sont mes plus belles vacances, mes plus beaux souvenirs. Autant quand j'étais petit, faire de la plage avec mes parents, mini-pot, le parc d'attractions, Palace Playland, peut-être que vous connaissez, je suis jamais allé, moi, à Old Orchard, mais il dit, en tant qu'adulte, maintenant, j'y retourne avec des chums, on y va en famille aussi, de beaux terrains de golf dans le Maine, de beaux phares aussi, là, le long de la côte à visiter, notamment Portland City. Bref, et j'ai reçu aussi plusieurs suggestions qui me parlaient d'Ogunquit, donc dans ce bout-là, dans le Maine, clairement une destination prisée de vacances. Il y a Annick qui me dit, ben moi, aller camper au lac Saint-Jean, c'est probablement les plus belles vacances, autant dans la qualité des moments passés que la beauté des paysages que j'ai vus. Pas mal le même son de cloche pour ce qui est de Valérie, qui, elle, avait été campée en Gaspésie. On me parle souvent en termes de destination plein air, qu'un endroit incontournable au Québec, c'est l'Acropole des Draveurs dans Charlevoix. Moi, j'y suis allé, c'est probablement mes plus belles vacances. Ma plus belle destination, en tout cas, peu importe avec qui je suis allé, que ce soit en famille. Je suis aussi allé avec mon père pour célébrer ses 65 ans. On est allé jouer au golf dans Charlevoix. Autant l'aspect terroir qui est présent dans Charlevoix, donc les microbrasseries, les artisans. Je me rappelle pas le nom de la boulangerie qu'il y a à Baie-Saint-Paul quand on passe, mais je m'arrête là à chaque fois. Les viennoiseries qu'il y a là-dedans, les pains, c'est hallucinant ce qu'on fait là-bas. Et comment les gens sont fins, accueillants, chaleureux dans Charlevoix, ça me fait capoter chaque fois. Plusieurs endroits, évidemment, des randonnées à faire en plein air. Je vous ai parlé de l'Acropole des Draveurs, mais il y a une multitude de places dans Charlevoix aussi. Terrain de golf, je vous en ai parlé à la Malbaie. Il y a un terrain de golf là-bas qui est sur le site du casino, qui est hallucinant. Il y a, si je ne m'abuse, il y a 3-9 trous. Donc, quand tu fais un 18, tu choisis 2 des 3. Nous autres, on s'était fait, mon père et moi, 2 18 trous en 24 heures. Et on avait donc joué les 3-9. Et c'est hallucinant, la vue sur le fleuve. Moi, c'est vraiment un endroit que j'ai beaucoup aimé. Il y a Pierre-Luc de Plessisville qui nous dit, moi, je suis un golfeur depuis pas tant d'années, mais j'aime ça découvrir de nouveaux terrains. Et ça faisait longtemps qu'on me parlait des Maritimes. Je suis allé visiter l'année passée le Nouveau-Brunswick, la Nouvelle-Écosse, destination l'an prochain pour l'île du Prince-d'Édouard. Prince-Édouard, oui, évidemment, bon, le golf, mais aussi pour relaxer entre les rondes avec les chums, profiter des plages dans les Maritimes, particulièrement Nouveau-Brunswick, Nouvelle-Écosse. Merci beaucoup, Pierre-Luc, pour ta réponse. Continue de m'écrire via le 1-873-300-0973. Votre plus belle destination de vacances. Ça peut être tout simplement la qualité du moment que vous avez passé, pas nécessairement la qualité du décor. Je vous attends à 1-873-300-0973. Jonathan Pinchot est là dans le trafic.

Il y a de ça deux jours, partait de Lévis, le 30e tour CIBC Charles Bruneau, au profit évidemment de la lutte contre le cancer, dans les cancers pédiatriques pour les enfants. Et avec nous dans les prochaines minutes, pour en parler, un homme issu de chez nous, c'est une... C'est clairement une inspiration pour toutes les personnes qui font mon métier. Pierre Bruneau sera des nôtres au bout du fil pour nous parler de cette 30e tournée CIBC. En plus de ça, on a débarqué, j'imagine, à Victo là, dans les dernières minutes en route pour Saint-Hyacinthe demain. Donc, on s'entretient avec Pierre Bruneau tout de suite après Tame Impala et Dracula, le meilleur de la musique tout l'été. 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

0: Excellent retour chez vous, à la maison, dans le trafic, 16h42 minutes. On est immensément fiers de pouvoir lui parler dans le cadre de cette 30e tournée CIBC Charles Bruno au profit des cancers de la lutte contre les cancers pédiatriques. On le rejoint au bout du fil. Porte-parole, c'est un homme originaire de la région. Monsieur Pierre Bruno, bonsoir.
1: Ben, bonsoir, Kay. Comment allez-vous?
0: Très bien, merci beaucoup. Vous, comment ça se passe, là?
1: Ça s'est bien passé. Écoute, on est parti de Lévis ce matin. On est arrivé au Victorin il y a quelques minutes à peine. Et l'équipe est tellement en feu aujourd'hui. On a eu du soleil qui nous a vraiment accompagnés toute la journée. Un peu de chaleur, mais en même temps, c'est tellement agréable, tu sais, quand on pédale et puis on regarde les macarons des enfants qu'on a sur notre cœur. Ça nous stimule beaucoup. Ah, vraiment, c'était une belle journée.
0: Monsieur Bruno, vous êtes en direction, donc, pour vous en aller du côté de Boucherville, vendredi, où va se terminer la tournée. Donc, il y avait un départ du côté de Lévis. Il y en a un également du côté de Sherbrooke. Tout ce beau monde-là part pour une seule et même cause. Parlez-moi un peu de ce qui, de comment vous voyez ça. Parce que là, bon, on parle du 30e tour. Charles Bruno, ça fait des années, déjà plusieurs années également pour la Fondation, 36 ans. Parlez-moi un peu de la fierté qui vous anime là, avec le recul et tout ça.
1: Ah, mon Dieu. Beaucoup, beaucoup. Quand je regarde tout ce qui s'est fait jusqu'à maintenant, tu sais, je regarde il y a 30 ans, j'avais 30 ans de moins. Et j'avais probablement un peu plus d'énergie, mais j'avoue, ça a été extraordinaire. Mais honnêtement, quand je regarde au fil des années, c'est le taux de guérison qui est passé de 30 à 85 %. C'est quand je regarde des familles, tu sais, j'ai vécu des gros moments d'émotion ces derniers jours parce qu'hier, je présentais les cyclistes qui allaient faire le parcours aujourd'hui. Et imaginez-vous, il y en a un qui était là, qui était tout jeune en 2003, qui a donné sa moelle pour sa sœur, qui a guéri d'un cancer, d'une leucémie. Et lui, il pédale aujourd'hui avec nous. Puis il y avait une jeune chercheure du côté de Québec qui venait de l'Abitibi, où on est déjà passé en tour cycliste aussi, et qui me dit, ben moi, vous êtes passé, puis ma petite sœur avait un cancer, et elle est guérie aujourd'hui, mais quand je vous ai vu, c'était tellement stimulant que j'ai dit, je vais me lancer en recherche en cancérologie pédiatrique, et aujourd'hui, elle travaille avec l'équipe de chercheurs du côté de Québec. Alors, c'est tellement le fun de voir ça, que moi, je suis stimulé, puis vraiment, c'est ça qui est la vraie raison d'être. On amène des enfants vers la guérison, vers une enfance sans cancer. On le souhaite, mais il reste encore beaucoup de chemin à faire parce que ça reste encore aujourd'hui la première cause de maladie mortelle. Alors, c'est comme ça que ça se passe présentement. Malheureusement, on les sauve pas tous, mais heureusement, on a des bonnes avancées.
0: Non, mais l'important, c'est toujours là de continuer à donner parce que, tu sais, on en parle souvent à quel point la recherche médicale, les résultats arrivent pas nécessairement du jour au lendemain. Donc, vous, ça fait 36 ans que la Fondation est là. L'importance, le message que vous voulez passer aux gens de continuer à, bon, évidemment, se renseigner sur la cause, sur l'importance de donner, vous continuez à tenir ce flambeau-là bien haut, là.
1: Ben, en fait, c'est un peu l'engagement d'une vie. J'ai vu l'évolution au niveau de la recherche, mais j'ai vu ce que la Fondation a réussi à faire. On a créé 4 centres de cancérologie Charles Bruno à travers le Québec, à Sainte-Justine, au Children. On a un à Québec et on en a un aussi du côté de Sherbrooke. Alors, tous les enfants aujourd'hui qui sont diagnostiqués d'un cancer sont traités dans un centre Charles Bruno. Donc, ils ont les mêmes traitements partout. Les équipes médicales travaillent ensemble. On a amené ces équipes-là à travailler en synergie et non pas en compétition l'un de l'autre. Et puis, ben, ça mène à des résultats. Et nos chercheurs ici au Québec, là, sont parmi les meilleurs au monde. Ils sont au niveau des tumeurs cérébrales, au niveau des leucémies. Ils sont en avance nettement sur tout ce qu'on peut trouver ailleurs dans le monde. Alors, on est tellement fiers de ça. On continue, on investit, et puis on se dit un jour, ben, il n'y en aura plus de cancer, donc on n'aura plus besoin de la Fondation Charles Bruno, et la Fondation pourra fermer ses portes, heureusement. Mais c'est pas demain que ça va se faire.
0: Non,
1: on n'est pas du chemin à parcourir.
0: Oui, on n'est pas encore rendu là, M. Bruno, malheureusement. Parlez-nous un peu, parce qu'il nous reste peut-être une petite minute. Donc, en direction demain pour Saint-Hyacinthe, on parle d'un parcours de 149 km. Quelques arrêts prévus au centre du Québec, là, notamment du côté de Sainte-Séraphine, Saint-Majoric, Saint-Hugues, Saint-Hyacinthe. Comment vous diriez quoi aux gens qui veulent aller à votre rencontre, qui veulent vous suivre un peu durant le restant de cette tournée-là?
1: Ben, ils peuvent nous venir nous voir à chacun de ces endroits-là que vous venez de nommer, mais en allant sur le site de la Fondation Tour CIBC, vous tapez juste ça, là, Tour CIBC, vous allez voir, automatiquement, ça va vous envoyer sur notre parcours de demain. Et puis, vous pouvez venir nous rencontrer ou vous pouvez simplement faire un don, parce que je le dis, hein, le nerf de la guerre, on a un grand objectif cette année, 3,8 millions nets. Mm-hmm. Alors, c'est 50 millions d'engagements qu'on a pris en novembre dernier pour permettre à tous les enfants à travers le Québec de gagner cette bataille contre le cancer. Alors, on a encore du chemin à faire, puis on compte sur chacun des dollars que les gens peuvent contribuer.
0: Et vous l'avez bien dit, hein, près de 4 millions au net qui se rajouteront, on l'espère, oui, déjà aux 54 millions amassés depuis la création de la Fondation. Monsieur Pierre Bruneau, c'est un réel honneur d'avoir pu partager ces quelques minutes avec vous. Merci beaucoup de prendre le temps de faire ce que vous faites. J'imagine que la retraite vous aide à passer un peu de temps là-dedans.
1: Ah, mon Dieu, il y a tellement de demandes, mais je suis honnêtement très chanceux. J'ai eu une carrière exceptionnelle à la télé, à la radio, mais je dirais que le plus beau legs que je peux laisser au Québec, c'est celui de la Fondation Charles Bruneau.
0: Merci beaucoup, Pierre Bruneau. Une belle fin de tour à vous, et on va continuer de vous suivre via les médias sociaux et les différents médias.
1: Merci beaucoup. Passez une belle fin de journée.
0: Merci beaucoup. Pierre Bruneau, en direct de ce 30e tour CIBC, Charles Bruneau. On se dirige, je vous le rappelle, du côté de Boucherville, vendredi, qui sera le point culminant directement à la place de la mairie du côté de Boucherville. On poursuit en musique parce que c'est ce qu'on fait de mieux, nous autres, ici, à Haut.
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0: Ça, les nouvelles dans les prochaines minutes. Claude Marquis nous attend avec le condensé de l'actualité de ce mercredi 8 juillet. On va jaser de sport aussi, de mauvaises nouvelles pour les Hawks de Chicago, de meilleures peut-être pour le Mammoth de Utah et une signature pour le Canadien de Montréal. On jase de ça dans les prochaines. Votre toune qui punch aujourd'hui, Green Day et Holiday dans le trafic.
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2: Bonjour, ici Claude Marquis. Voici vos actualités. Les MRC d'Arthabasca et de l'Érable tiendront les premiers états généraux de l'économie Arthabasca-Érable à l'automne prochain. Plus de 300 entrepreneurs, élus et représentants du milieu des affaires participeront à cette démarche qui vise à définir un plan d'action qui guidera le développement économique de la région pour les 10 prochaines années. Les partenaires souhaitent répondre à plusieurs défis, notamment la pénurie de main-d'œuvre, le faible niveau de diplomation, les transformations liées à l'intelligence artificielle et la transition énergétique. L'Union des municipalités du Québec s'inquiète du nouveau règlement sur les pratiques agro-environnementales annoncé par Québec lundi. Selon l'organisme, ces nouvelles règles pourraient limiter la capacité des municipalités à intervenir pour protéger l'environnement en milieu agricole. L'UMQ estime qu'il s'agit d'un recul pour l'autonomie municipale et rappelle l'importance du rôle des villes dans la protection des milieux humides, des bandes riveraines, des boisés et de la qualité de l'eau. Elle entend poursuivre ses représentations auprès du gouvernement. Et Stéphanie Simoneau devient présidente, directrice générale adjointe de Santé Québec, Chaudière-Appalaches. Sa nomination a été entérinée par le Conseil d'administration de Santé Québec et elle entrera en fonction le 13 juillet prochain. Elle travaille dans le réseau de la santé depuis 2000 et occupait jusqu'à tout récemment le poste de directrice générale adjointe des programmes sociaux, de réadaptation et de santé communautaire. C'est ce qui complète vos informations. 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
3: Mauvaise nouvelle, oui, pour les Blackhawks de Chicago et leurs partisans. L'attaquant étoile Connor Bedard a été opéré à l'épaule et ne sera pas disponible à revenir dans l'action avant le mois de novembre. Donc, avis, si vous l'aviez dans votre pool, avis. Autre nouvelle de hockey, le Mammoth de Utah a finalement annoncé avoir égalisé l'offre de 1 an et 4,775 millions de dollars octroyés par les Devils à l'attaquant Barrett Hayton, ce qui fait qu'il demeurera donc avec la formation de Utah, ce qui fait que le Mammoth ne peut pas l'échanger dans les 365 prochains jours et deviendra donc joueur autonome sans compensation au terme de la prochaine saison. Le Canadien a fait une signature, pas celle d'envergure comme on pensait, mais le défenseur droitier Riley Walsh s'amène dans l'organisation tricolore avec un contrat d'un an, deux volets. Un défenseur droitier de 6 pieds, 185 livres, 27 ans. Il a passé la dernière saison dans l'organisation de Paris en KHL où il a récolté 46 points, différentiel de moins 24 en 68 parties jouées. Il a été un choix de troisième tour dans l'organisation des Devils. C'était en 2017. Et finalement, il y aura du baseball senior ce soir en région. Thetford affronte le Cactus du côté de Victo. Stade Rémi-Déesse est à 20h, tandis que le Brock sera à Shawinigan pour y affronter les Cascades. Oui, c'est au parc multisport Réal Dufresne. Match qui sera présenté à 20h. Ce sera donc des nuages un peu partout dans le centre et le sud du Québec pour ce soir et cette nuit. 30% de probabilité d'averse au centre du Québec. Minimum attendu entre 19 et 21. Pour ce qui est de demain, toujours des nuages avec entre 30 et 40 de probabilité d'averse en avant-midi, en après-midi, même chose. Maximum attendu 26-27 avec un ressenti de 32 demain.
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0: dans le trafic. Yannick Rochette n'est pas là, toujours en vacances. Il sera de retour d'ici une couple de semaines. Profites-en bien, mon Yann. Je m'occupe bien de ça. Les auditrices et les auditeurs sont au parfum. Communique ensemble via texto 1-877-330-0973 parce que la question que je vous pose aujourd'hui, où est-ce que vous avez passé vos plus belles vacances dans votre vie? C'est quoi l'endroit qui évoque les plus beaux souvenirs dans votre mémoire? Je veux savoir ça via texto 1-877-330-0973. Dans les prochaines minutes, je vous passe cette entrevue qui a été réalisée par mon collègue Michel Scarpino avec notre président Sylvain Chamberlain, puisque une nouvelle station de radio se joint à notre groupe et on met un pied dans la capitale nationale avec une station du côté de Québec. On va se jaser ça dans les prochaines minutes, mais pour l'heure, c'est votre Toune qui punch dans le trafic.
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0: Tu sais, quand on parle d'un album où toutes les chansons étaient bonnes, mais toutes, là? Mais l'album American Idiot de Green Day en 2005, c'était pas mal ça. Qu'il s'agisse de Jesus of Suburbia, de Wake Me Up When September Ends, American Idiot. Il y en a eu, celle-là. Le riff de Git. Hallucinant. Ça, ça laisse personne indifférent. Le meilleur de la musique tout l'été ici à O. Voici Green Day et Holiday.

0: On a appris une excellente nouvelle pour Arsenal Média aujourd'hui avec le CRTC qui confirme donc l'acquisition de CJSQ Radio Classique à Québec par Arsenal Média. J'ai le grand plaisir d'avoir le président d'Arsenal, Sylvain Chamberlain. Bonjour Sylvain.
1: Salut Michel.
0: Alors c'est une grande journée pour Arsenal parce qu'effectivement c'est une belle entrée dans le marché de Québec. C'était une transaction qui était dans le vent depuis déjà un bout de temps, mais là c'est confirmé, là, c'est tout frais là.
1: Oui, absolument. En fait, on avait déjà annoncé ça au mois de novembre qu'on en était venu à une entente avec Grégory Charles pour sa station, lui qui était propriétaire en fait de la station à Québec. Et évidemment, après ça, bien, il y a un processus qui s'enclenche et entre autres, la décision du CRTC est une étape extrêmement importante dans le but de conclure la transaction. C'est probablement l'étape la plus importante. Donc maintenant que c'est fait, on s'attend à conclure la transaction dans les prochains jours, prochaines semaines. Ouais.
0: Arsenal Média, on l'a dit longtemps, là, c'est une entreprise radiophonique de région. Maintenant, on fait une entrée dans une grande ville. Il y a déjà des grandes villes chez Arsenal, mais là, on entre à Québec. Et qu'est-ce que ça fait justement d'entrer en radiodiffusion à Québec?
1: Je pense qu'Arsenal était prêt pour ça. On était prêt aussi pour rentrer dans un beaucoup plus grand marché. Et je pense que on a une façon de faire les affaires qui est différente. On verra ce que ça va donner, mais j'ai extrêmement confiance en notre format, à ce qu'on propose et tout ça. Donc, je me dis qu'on a tout ce qu'il faut pour réussir.
0: Sylvain, je ne peux pas m'empêcher de poser la question. Quelle sera la bannière ou le style musical là, de cette nouvelle station?
1: Ben, écoute, sous toute réserve, là, mais très assurément, ce sera une bannière country, donc Hit Country, qui est une de nos bannières chez nous. Donc, parce que d'abord, il n'y a pas d'off country à Québec, ou à peu près pas. Donc, et c'est quand même un format qui est en forte croissance. Donc, on pense que ça vaut la peine de se positionner puis d'offrir du country. Donc, ça améliore la diversité de l'offre à Québec. Et ça permet aussi une meilleure découvrabilité pour les gens et tout ça. Donc, vraisemblablement, on s'en va en country, oui.
0: Une fois qu'on s'est dit ça, une fois que la transaction est acceptée, à quel moment on met l'interrupteur à on, là, si tu me passes l'expression, là, pour cette nouvelle station à Québec?
1: Écoute, c'est sûr que dès qu'il y a un closing qui est fait, bon, supposons que c'est le 31 juillet, OK? Donc, supposons qu'on fait on close la transaction le 31 juillet, mais là, on s'entend que on est aussi rapide que de dire le 31, le 1er août, on est en onde. Maintenant, ce que je pense, ou la façon dont ça va se passer, c'est que peu importe le moment où on va closer la transaction, que ce soit la fin juillet ou la fin août, il n'y aura pas vraiment, ou on ne verra pas la véritable programmation avant, je te dirais, le mois de... le mois de septembre, début septembre, 4 septembre, au retour de la fête du travail, quelque chose du genre, c'est comme ça qu'on va s'enligner.
0: Et avec l'arrivée de CJSQ, là, ça va faire combien de stations pour Arsenal?
1: C'est la 26e station. Évidemment, on est en attente de la décision du CRTC dans le cas des trois stations de BPM. On est assez confiants d'avoir une décision dans les prochains jours, sinon les deux, trois prochaines semaines. Donc, on est très confiants d'avoir cette information-là. Donc, si tel était le cas, ben, on est à 29. Et je le dis tout de suite d'avance, en plus, on lance une nouvelle station à Joliette, donc qui va être la 30e station du groupe. Donc, au 1er septembre, on devrait se retrouver avec 30 stations, Michel.
0: 30 stations, ça envoie un message rafraîchissant là, en cette période, surtout où on parle des difficultés que vivent les stations de radio ou les médias en général. Là. J'ai envie de demander, quelle est la recette d'Arsenal, justement, pour ce succès-là, ce genre de succès-là?
1: Ben, écoute, d'abord, c'est pas parfait. Il n'y a rien de parfait. Puis, tu sais, je te dirais, les gens qui ont grandi avec notre culture, c'est une chose. Les gens qui n'ont pas grandi dans notre culture, c'est beaucoup plus difficile pour eux. C'est sûr, quand tu es habitué dans la culture de grands groupes de radio qui regardent moins la dépense, si je peux dire ça comme ça, c'est sûr que c'est beaucoup plus difficile d'arriver chez nous parce que, tu sais, on est beaucoup plus serré dans ce qu'on fait, mais on s'assure quand même de faire ce qu'il faut pour d'abord les communautés qu'on dessert, puis on s'assure aussi d'offrir un produit qui est quand même de très grande qualité. On travaille avec des excellents professionnels, on est chanceux, puis dans le fond, tout est là pour que ça fonctionne. Donc, tu sais, je te dirais que la recette, c'est le fait qu'on soit parti plus tard, donc on est moins pris avec un héritage du passé qu'on doit, avec lequel on doit négocier tout ça. Nous, on n'est pas pognés là-dedans, ça nous aide, donc il y a plusieurs facteurs, bien évidemment, mais je pense que notre groupe, puis tu le sais, t'en fais partie, on est un petit groupe de Gaulois qui y croient, puis parce qu'on y croit, ben ça donne la force à la direction d'aller plus loin, d'aller chercher d'autres stations, de grandir, ça nous donne la confiance de le faire parce que on a les employés qu'il faut pour supporter ça, parce que sinon, sans notre staff, sans nos employés, on ne pourrait jamais faire une telle progression.
0: Sylvain Chamberlain, président d'Arsenal Media, ben bravo, puis merci beaucoup pour ces informations.
1: Absolument, merci à toi, Michel.

0: faudra pas rester trop loin là dans le trafic parce que Sab Bernier s'en vient avec une multitude de rabais encore sur boutiquelecargo.com. Puis moi, je suis bien content, puis mes oreilles vont être déployées à 110% parce que le chum Yannick est pas là. On se battra pas pour les offres, ils vont être juste pour moi et pour vous. Bien évidemment, auditrices et auditeurs si chers à mon cœur. Donc, elle s'en vient de l'autre côté de la pause après le meilleur de la musique parce que c'est ce qu'on fait, nous autres, tout l'été, ici à O.
1: Ce qui s'en vient, encore des... 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
13: Ce sera principalement nuageux dans le centre et le sud du Québec. J'imagine que c'est un peu une conséquence de toutes ces belles journées qu'on aura eues précédemment. 30% de probabilité d'averse également sur Victoriaville, les Bois-Francs, l'Érable pour cette nuit. Minimum entre 19 et 21. Pour ce qui est de demain, dans le centre et le sud du Québec, nuageux également. 30 à 40% de probabilité d'averse. C'est un maximum qui est attendu entre 26 et 27 degrés, mais un ressenti avec l'humidex, tout près de 32 demain.

0: Vous faire une petite confidence dans le trafic. 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
1: La semaine prochaine, je suis encore là. C'est l'autre semaine après que je vais être en vacances.
0: Ah, ben parfait. Ben OK, il en reste une petite dernière d'abord.
1: Il nous reste une semaine, exact.
0: Ah, ben une semaine de plus de fun. C'est parfait, ça. Merci beaucoup, Sabrina Bernier.
1: Merci à toi.
0: Bye, salut. Bonne semaine.

0: Qu'est-ce que ça mange en hiver des États généraux? Parce qu'on en a fait l'annonce cette semaine. Gros événement à venir. En tout début de septembre, une grande coalition pour l'avenir économique de notre région. Tous les détails de ce que, justement, ça mange en hiver ou dans ce cas-ci en septembre avec Claude Marquis de l'autre côté de la pause après le meilleur de la musique.
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0: Le prochain segment sera un éducatif en compagnie de Claude Marquis. Salut Claude!
1: Allô Max!
0: Aujourd'hui, on jase d'états généraux parce qu'il était question
1: monsieur.
0: Ça hier à Victo.
1: Oui, c'était une grosse nouvelle d'ailleurs parce que hier on a annoncé ce qui s'en venait en fait. Donc, ce qui s'en vient à l'automne prochain, ce sont les états généraux économiques de la région d'Arthabasca-l'Érable. C'est la première fois qu'il y a une grande mobilisation régionale qui s'organise de cette manière-là pour pouvoir définir une vision claire et définie avec des actions concrètes pour définir le développement économique du territoire pour les 10 prochaines années.
0: OK, donc à moyen terme maintenant, long terme.
1: À plus ou moins moyen long terme. Donc cette vaste mobilisation régionale va réunir plus de 300 personnalités d'affaires, des entrepreneurs, des élus, des représentants d'institutions, d'organismes.
0: OK, donc de tous les paliers, autant
1: du
0: public
1: que du privé. Absolument.
0: Ah, ouais.
1: On va chercher vraiment les opinions de tout le monde qui est touché par le développement économique de la région, les villes de Davelouville, Plessisville, Princeville, Victo, Warwick, la Chambre de commerce et d'industrie de la région, la Jeune Chambre font notamment partie des partenaires de cette mobilisation. À quoi tout ça va servir? Ben, ce qu'on veut faire, en fait, c'est mettre les forces et les faiblesses de chacun pour s'arrimer, pour pouvoir faire en sorte que notre région se développe comme elle se doit.
0: Donc, il faut être capable de se regarder dans le miroir de façon assez objective.
1: Oui, parce que les partenaires estiment que la région possède déjà des bases économiques très solide.
0: C'est sûr.
1: On a des entreprises et des entrepreneurs qui sont innovants, on a un milieu agricole qui se porte très, très bien, un secteur manufacturier qui est dynamique. Mais la région fait aussi face à des défis importants, comme par exemple un faible niveau de diplomation, surtout au niveau universitaire, des revenus d'emploi qui sont souvent inférieurs à la moyenne québécoise, des difficultés qui sont liées à l'attraction, la rétention de la main-d'œuvre. Et tous ces défis-là sont des obstacles au développement économique de la région.
0: C'est sûr.
1: Donc, dans les prochaines semaines, il y a une grande consultation qui va être menée auprès des entreprises, des institutions, des municipalités, des organismes, des citoyens pour savoir qu'est-ce que vous avez de besoin.
0: Ouais,
1: qu'est-ce
0: c'est ça,
1: que vous
0: c'est
1: voulez.
0: Le temps, là.
1: C'est le temps de vous exprimer.
0: Ouais.
1: Le maire de Victoriaville, Vincent Bourassa, les préfets des MRC d'Arthabasca et de l'Érable, Mathieu Allard et Gervais Pellerin, estiment que malgré les défis actuels, cette démarche devrait permettre de saisir les occasions, de mettre en commun les expertises et de répondre aux besoins des entrepreneurs, des agriculteurs, des commerçants. Donc hier, c'était l'annonce que ça s'en vient.
0: Parce que ça va avoir lieu...
1: À l'automne prochain, le 3 septembre prochain, au Centre des congrès de Victoriaville. Ils seront plus de 300 qui vont se réunir et qui vont mettre ensemble leurs idées, leurs bilans, ce qu'ils ont récolté dans les dernières semaines auprès des consultations qui vont avoir été menées auprès des personnes impliquées. Dans tous les cas, ce que vous devez savoir, c'est que c'est la première fois qu'il y a une grande démarche régionale qui s'organise de cette manière-là, dans le but de faire rayonner, de faire briller et de dynamiser encore plus notre région en focusant sur des petites faiblesses à retravailler.
0: Très cool. Merci beaucoup pour ça, Claude.
1: Ça fait plaisir,
0: On continue de te lire sur monvicto.com.
1: Bien sûr.
0: À demain.

0: Une autre grosse dose de fun, de musique, de délire. Il reste d'y en avoir un peu. Le jeudi, tout le temps festif, vous le savez, hein? Et d'ailleurs, dernière collaboration dans Bière et Foodies pour le chum JP Brodeur du Bistrot Sans Frontières de King's Defense pour l'année. Et pour l'occasion, on recevra Marc-Olivier Pouliot du Jackalope en préparation pour le 5e anniversaire déjà du Jackalope. Une nouvelle bière au menu. Je vous dis pas c'est quoi, je sais pas encore. Nouvelle, ça a été canné, genre là. Fait qu'on se parle demain. En attendant, je vous laisse au bon soin de Chuck Noël et des hits. Et moi, Max Lamontagne, je vous retrouve pour notre dernière de la semaine ensemble demain, dès 14h55. Allez, bonne soirée tout le monde et à demain. Bye-bye. Oh! 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
4: Bonsoir, ici Claude Marquis. Voici vos actualités. Les MRC d'Arthabasca et de l'Érable tiendront les premiers états généraux de l'économie Arthabasca-Érable à l'automne prochain. Plus de 300 entrepreneurs, élus et représentants du milieu des affaires participeront à cette démarche qui vise à définir un plan d'action qui guidera le développement économique de la région pour les 10 prochaines années. Et l'Union des municipalités du Québec s'inquiète du nouveau règlement sur les pratiques agro-environnementales annoncé par Québec lundi. Selon l'organisme, ces nouvelles règles pourraient limiter la capacité des municipalités à intervenir pour protéger l'environnement en milieu agricole. L'UMQ estime qu'il s'agit d'un recul pour l'autonomie municipale et rappelle l'importance du rôle des villes dans la protection des milieux humides, des bandes riveraines, des boisés et de la qualité de l'eau. C'est ce qui complète vos informations. 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
4: Bon mercredi soir, bienvenue dans les hits. Mon nom est Chuck et je m'installe pour la prochaine heure. On célèbre ce soir d'été ensemble avec Back in the Saddle de Luke Combs qui s'en vient. On aura aussi dans les prochaines minutes l'unique Teddy Swims et Lose Control. Et on commence ça avec Hard to Handle, Black Rose, sur le meilleur de la musique.

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1: La dernière de Jeff Posey s'en vient emmêlée dans ses cheveux. C'est là dans les prochaines minutes. On aura aussi Ex-Ambassadors qui s'en vient et Youngblood avec Zombie. Le temps d'écouter une grosse tourne d'été pour tous les amateurs de barbecue. L'été aussi, c'est la plage, ça sent la crème solaire et aussi l'anti-moustique, surtout pour ceux comme moi qui aiment être dans le bois. All summer long, c'est Kid Rock sur le mur, la musique à haut.

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1: À venir dans les hits, une chanson qui célèbre son 20e anniversaire en 2026, Crazy de Gnarls Barkley, ça sent bien. Et on va écouter aussi Dylan, Daniel, Jesse, Johnny. Les prénoms de même, ça dit rien, mais ils ont tous le même nom de famille. Kong Ghost, c'est tous des frères originaires d'Afrique du Sud avec des origines grecques, mexicaines. Ils ont aussi grandi à Londres au travers de ça. Bref, ils sont dignes de la Coupe du Monde de soccer. On les écoute. Come with me now, ça s'en vient.
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À venir, Jesus Jones s'en vient right here, right now. On aura aussi dans les prochaines minutes The Emptiness Machine de Linkin Park. Et I Got a Girl, The Tripping Daisies. C'est là tout de suite après le dernier hit de Somber qui s'appelle Homebreaker sur le meilleur de la musique à haut.

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1: C'est tout pour les hits. On se retrouve demain 18h pour l'édition du jeudi. Pour bien commencer ta journée, c'est les 100 000 matins à partir de 6h. Mon nom est Chuck. Je te souhaite un très beau mercredi soir. Goodbye.
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2: Bonsoir, ici Claude Marquis. Voici vos actualités. Les MRC d'Arthabasca et de l'Érable tiendront les premiers états généraux de l'économie Arthabasca-Érable à l'automne prochain. Plus de 300 entrepreneurs, élus et représentants du milieu des affaires participeront à cette démarche qui vise à définir un plan d'action qui guidera le développement économique de la région pour les 10 prochaines années. Et l'Union des municipalités du Québec s'inquiète du nouveau règlement sur les pratiques agro-environnementales annoncé par Québec lundi. Selon l'organisme, ces nouvelles règles pourraient limiter la capacité des municipalités à intervenir pour protéger l'environnement en milieu agricole. L'UMQ estime qu'il s'agit d'un recul pour l'autonomie municipale et rappelle l'importance du rôle des villes dans la protection des milieux humides, des bandes riveraines, des boisés et de la qualité de l'eau. C'est ce qui complète vos informations. 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

C'est demain soir que ça se passe à 18h sur la terrasse du Carré 150 qu'on va pouvoir découvrir l'artiste Noé Lyra qui va présenter Oceanica. C'est basé sur son album qui est une œuvre de pop cinématographique bilingue et pour vrai, j'ai vraiment hâte de découvrir le tout parce que ça m'intrigue tellement. Donc si vous êtes comme moi, il reste encore des billets, vous pouvez aller vous en procurer sur lecarré150.com et sinon, ben on se retrouve demain. En ce mercredi soir, merci d'être à l'écoute.

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Qu'est-ce qui se passe dans l'actualité cette semaine, en ce mercredi soir à Victoriaville? Ben, il y a eu un investissement de plus de 27 millions de dollars pour 17 nouvelles tours cellulaires au Québec. 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C'est gratuit. Et ensuite, ben, vous êtes certain de toujours être au courant de qu'est-ce qui se passe chez nous. En ce mercredi soir, c'est un plaisir de vous accompagner. Mon nom est Danaï Thériault.

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4: Voici vos nouvelles Arsenal Média. Les MRC d'Arthabasca et de l'Érable tiendront les premiers états généraux de